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0: C'est toutes des putes.
1: Oh, c'est des femmes comme les autres.
0: Ouais, c'est des femmes, c'est des putes. L'avantage avec les putes, c'est que tu sais à quoi t'en tenir.
1: Et ma mère, c'était pas une pute.
0: Mais qu'est-ce que t'en sais?
1: Oh, ben arrête, je le sais.
0: Oh non, je dis ça, j'ai rien contre les putes.
1: Ben alors, qu'est-ce que t'as contre les femmes, alors? Tu vois, des fois, moi, je monte avec une pute, ben je me dis, pourquoi j'entendrais pas un mot?
0: Tu veux être macro?
1: Mais non, mais c'est pas ce que je voulais dire, mais... On sait jamais pourquoi elles en sont arrivées là, ces filles-là. Eh ben, pourquoi je tomberais pas sur une fille qui aurait envie que je la sorte de là?
0: Et pourquoi tu rencontrerais pas directement une fille qui est pas pute? T'as pas baisé qu'avec des putes dans ta vie?
1: Non, non. Souvent. Toi, avec qui tu baises?
0: Tout seul. Oh.

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0: a gagné, ces gars?
1: Non.
0: Qui ça l'a gagné, ces gars?
1: Bah, c'est Missolini, depuis qu'on n'était pas là.
0: Mais alors, la réunion?
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silence n'est qu'une discontinuité temporelle que seule l'abstraction de mouvement peut engendrer. Pour la contrecarrer, il faut laisser place quelque part à la vie.

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Il est midi. 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

0: Bonsoir et bienvenue pour La Relève, votre quinzomadaire radiophonique qui est devenu hebdomadaire de Rendu au Campus, Paris consacré aux nouveaux talents et aux récits originaux. À moins que ce ne soit l'inverse, ce soir on devrait parler de famille et d'enfants, ou peut-être de pas d'enfants. Mon invité est romancière. Et dans le combat entre l'homme et le micro, je vous préviens tout de suite, c'est l'homme qui gagnera ce soir. Bonsoir Camille Azoumé.
1: Bonsoir.
0: Merci d'être avec nous ce soir. Vous venez de publier aux éditions Gallimard votre premier roman. Le titre « J'en ai pas », on pourrait dire que c'est un livre sur le non-désir d'enfant d'une jeune femme. Mais moi, j'ai plutôt envie de dire que c'est le portrait d'une jeune femme d'aujourd'hui, tout en doute et en incertitude. Est-ce que ça vous va si je dis ça ?
1: Oui, parce que j'ai vraiment voulu écrire un roman du doute et non pas un roman qui porterait sur une narratrice qui sait exactement ce qu'elle fait dans la vie, où elle va et ce qu'elle veut. Elle est plutôt paumée.
0: Mais c'est un portrait, vous êtes d'accord avec ça ?
1: C'est un portrait, c'est même d'un certain côté un autoportrait. Puisque c'est quand
0: ça, c'était la question d'après, vous êtes en avance. Allez-y, c'est une autofiction, vous le revendiquez, vous le...
1: Oui, je le revendique parce que j'adore le terme d'autofiction. Parfois, ça m'étonne qu'il soit tellement décrié, au sens où, pour moi, autofiction, ça veut simplement dire partir de soi et tout déformer. Et comme c'est ce que je fais dans la vie en général, là, je peux le faire dans un livre.
0: Dans la vie, vous déformez tout en général ?
1: Oui, j'aime bien grossir le trait ou diminuer en fonction de ce qui m'arrive.
0: Est-ce que... Alors, dès lors, pourquoi il y a écrit roman ? C'est Gallimard qui ne vous a pas laissé le choix ? C'est ce que vous dites, la déformation est telle que ça devient... C'est intéressant parce que l'invité avant vous était au contraire revendiqué d'être un écrivain inventeur d'histoire.
1: Je revendique aussi le terme de roman, donc je ne suis pas à une contradiction près. Pourquoi roman ? Parce que je vous donne un exemple très précis. Pour que ça soit un roman et pour que je puisse traiter ce que je voulais traiter, il fallait que ma narratrice soit très seule. Donc il y a des personnes que j'ai écartées de la narratrice. Sa mère, que j'ai foutue au Brésil, dans la vraie vie elle habite à Paris. Sa petite sœur, que j'ai foutue à Nice, dans la vraie vie elle habite à Paris. Les deux s'occupent beaucoup de ma grand-mère dans la réalité. Mais ici, dans le roman, elles sont loin. Et la narratrice est en huis clos.
0: Parce que ça vous intéresse, oui, parce que donc avec ce réel, vous réinventez quelque chose, peut-être pour ce que vous dites là, c'est un peu comme un peintre finalement, vous éclairez plus certains aspects, vous en éloignez d'autres, vous, comme on dit par touche, là, on atténue ou au contraire on accentue, c'est comme ça que vous voyez votre travail de romancière ?
1: Oui, c'est comme ça que je le vois et je pense que autofiction et roman peuvent très bien se combiner en réalité.
0: Vous êtes tout à fait convaincante. Alors moi, il faut que je vous dise quelque chose, je crois que je ne l'ai jamais fait ici, mais aujourd'hui il y a plein de premières fois, on ne va pas tout dire, mais il y en a plein. C'est que moi j'ai une difficulté à vous interviewer, je suis un homme, vous êtes une femme, ça je pense que ça s'entend même à nos voix. Et moi j'ai des amis avec un E qui n'ont pas eu d'enfants par choix ou qui n'ont pas pu en avoir, je ne sais pas toujours. Et toutes m'ont toujours dit que c'était compliqué parce que les hommes portaient toujours un regard sur ce sujet-là. Et moi en tant qu'homme, je me sens très mal à l'aise de vous interviewer sur ce sujet-là. Je tiens à vous le dire parce que je pense à elle et donc je tiens à le dire, je pense à toutes les femmes qui... toute leur vie ont subi les questions des hommes sur ce sujet-là. Comment vous voyez ça ? Est-ce que c'est quelque chose que vous-même, vous avez connu ? Puisque bon, là, vous avez tout dévoilé, vous êtes dans l'autofiction, donc cette narratrice, c'est un peu vous.
1: Oui, elle s'appelle Camille.
0: Est-ce qu'il y a vraiment est-ce que vous aussi, vous avez eu ce problème des hommes qui toujours demandent aux femmes pourquoi elles n'ont pas d'enfants, alors que ça peut être d'ailleurs un choix de leur compagnon aussi ?
1: Non, en réalité, la principale personne qui m'a posé la question, c'est moi. Donc j'avais pas de problème lié au fait que ce soit des hommes qui me posent les questions. Je me suis d'ailleurs aperçue que moi-même j'allais volontiers poser la question à des femmes autour de moi plus âgées qui n'avaient pas eu d'enfants. Ça m'a beaucoup aidée.
0: Mais là vous êtes entre femmes, c'est différent.
1: Oui, mais justement en faisant ça, grâce à cette démarche, je me suis aperçue que j'avais pas l'idée d'aller interroger des hommes autour de moi qui n'avaient pas eu d'enfants. Et qu'en fait c'était également important de récolter leur voix. Mais comme vous avez sans doute remarqué dans J'en ai pas, les hommes je les écarte pas mal aussi. Il n'y a pas que ma sœur et ma mère que j'ai envoyées géographiquement un peu loin de la narratrice.
0: Il y a deux hommes.
1: Il y a monsieur le psy et Boris.
0: Dont un qui comprend rien, on peut le dire peut-être.
1: Qui ne comprend rien. Enfin,
0: qui comprend pas beaucoup de choses. J'ai un peu l'impression, je sais pas. Je ne juge pas. Hein.
1: Alors de qui parlez-vous ?
0: De Boris. Il y a une scène assez drôle avec un t-shirt, par exemple, avec un sweatshirt.
1: Oui, la narratrice a voulu intégrer un cours de yoga pour femmes enceintes. C'est un vrai fantasme pour elle, sachant qu'elle n'est pas enceinte. Et elle se dit que pour s'immiscer, en fait, dans ce cours, le mieux, c'est d'avoir une tenue adéquate, un peu comme si elle se déguisait. Elle a un t-shirt à message. Et effectivement, Boris, qui est son compagnon dans le livre, n'entend pas le message du t-shirt comme elle l'entendait.
0: Souvent, voilà. Souvent, il n'entend pas très bien. Hein. Ou alors, il y a peut-être un peu des problèmes de douille.
1: Alors écoutez, c'est drôle que vous disiez ça, parce qu'en réalité, moi, il me semble que ce Boris, il est là, il est un peu immobile, en fait. Il a quelque chose d'une forme d'inertie rassurante. La narratrice, au contraire, elle a la bougeotte. Mais je le trouve plutôt aidant, s'il faut... choisir un terme qui a deux significations. Voilà.
0: D'accord, bon. Alors justement, on revient à eux, et au point de départ du récit, on ne va pas raconter toute l'histoire, mais on va évoquer certains des thèmes. Elle décide de ne pas avoir d'enfant, et en gros, de ce jour-là, elle se met à faire des rêves étranges, puisqu'elle rêve d'un enfant tout habillé.
1: Oui, tout habillé.
0: Et qu'est-ce que vous... que j'ai envie de vous demander, comment vous êtes arrivé à ce point de départ-là et surtout, qu'est-ce qui vous intéressait dans ce point de départ? C'est ce qu'on disait tout à l'heure, c'est la contradiction, c'est le fait qu'elle ne sache pas.
1: C'est ça. Je souffre de terreur nocturne. D'ailleurs, on ne peut pas le voir, c'est la radio, mais aujourd'hui, je porte un t-shirt bleu, blanc, rouge pour remercier les supporters de foot qui m'aident à dormir la nuit, parce que j'ai besoin de bruit pour être apaisée et dormir mieux.
0: Maintenant, vous pourrez écouter les podcasts de La Relève.
1: Et en fait, il se trouve que donc, quand on a des terreurs nocturnes, on peut exprimer des phrases à voix haute. On peut avoir aussi je fais du somnambulisme, ce genre de choses. Et j'ai vraiment commencé, pendant une période assez longue, à demander ce bébé tout fait, à l'exiger pendant la nuit. Ça me réveillait, en fait. Cette phrase me réveillait. Donnez-moi un bébé tout fait. Donnez-moi un bébé tout fait, tout habillé. Je faisais des rêves, je le voyais, je le ramenais à la maison, etc. Donc mon point de départ, il est pris dans la réalité, si vous voulez. Et à partir de ça, je me suis dit, je m'en suis voulu à moi-même d'avoir autant de ne pas être nette, en fait. Pas être nette avec mon désir.
0: Voilà. Oui, on est rarement nette avec le désir, c'est le principe du désir. C'est qu'il est instable.
1: Il fallait passer de pas nette à honnête, en fait. Et c'était ça, écrire pour moi.
0: L'écriture est une démarche d'honnêteté.
1: Oui, je crois.
0: C'est d'arriver à mettre les mots sur... peut-être même sur quelque chose de fluctuant, mais arriver à le dire.
1: Oui, on en revient au doute de tout à l'heure. Bien entendu, j'ai cherché des réponses dans les livres des autres, dans les paroles des autres. Je vous parlais tout à l'heure d'interroger des femmes plus âgées que moi qui n'avaient pas eu d'enfants. Mais il n'empêche que être honnête, pour moi, c'était justement reconnaître le fait que j'arrivais pas à prendre vraiment une décision ou à choisir quoi que ce soit. Je me sentais, et je l'écris à un moment donné parce que ma narratrice en cela est proche de moi, je me sentais incapable psychiquement d'avoir un enfant. Et ça passait par une forme de doute assez fluctuant. Voilà.
0: Quand vous dites honnête, vous l'écrivez en deux mots ou en un mot? Je n'avais pas à tilter tout de suite. Vous dites je ne suis pas honnête ou je ne suis pas honnête
1: non,
0: ou les
1: non.
0: Deux.
1: Je parlais bien de l'honnêteté avec un H. Mais ne me posez pas trop de questions d'orthographe parce que c'est un vrai problème chez moi.
0: Ah, mais non, mais là, c'est plutôt un joli jeu de mots qu'aurait fait sûrement la joie de votre dieu, monsieur psy, dans le livre. Cette question-là. Alors. Moi, je déteste qu'on parle des livres, qu'on fasse des livres à sujet, parce que je trouve que si on fait ça, on enferme. Il y a tout un travail d'écriture, il y a tout un travail de construction de votre livre. Et en même temps, on est un peu obligé, donc c'est toujours un peu difficile. Il m'a semblé que c'était un sujet très peu traité, malgré tout. Vous citez Jeanne Sautière, qui est autrice d'un livre qui s'appelle Nulle part, qui a été publié chez Vertical. Et donc, grâce à vous, j'ai appris que Nulle part, ça se disait d'une femme qui n'avait jamais accouché. Pas d'une femme qui n'a pas d'enfant, mais d'une femme qui n'a jamais accouché.
1: Exactement.
0: Vous en avez trouvé d'autres, des autrices, ou peut-être des auteurs, mais ça, j'ai des doutes sur le sujet.
1: Oui, alors, peut-être que ce que je peux vous citer comme référence plus récente pour moi dans mes lectures, c'est le collectif Nulle part au pluriel, qui rend aussi hommage à ce fameux titre de Jeanne Sautière qui est paru en Point Seuil dans la collection Féministe, dirigée par Chloé Delhomme. Et c'est vrai que là, ce qui était formidable, c'est que c'était plusieurs voix associées autour de la question de la non-maternité, du non-désir d'enfant, etc., etc.
0: Et est-ce que vous aimeriez les rejoindre pour une nouvelle version?
1: J'adorerais, pour parler du doute toujours, avoir cette posture-là.
0: Vous avez pu les approcher? Je crois que vous avez fait une signature avec Jeanne Sautière. Je crois avoir vu ça sur Internet.
1: Oui, j'ai eu cette chance parce que comme Jeanne Sautière est présente dans le livre, à force de la fantasmer et de la lire, moi, j'avais envie aussi qu'elle soit présente dans le livre, pratiquement sous la forme d'un personnage. Elle a accepté très généreusement que son livre soit aussi cité dans le mien. Nous nous sommes rencontrés et nous avons pu intervenir ensemble dans une librairie au Mont-en-l'Air. C'était vraiment un moment génial pour moi parce que là, il y avait de la transmission telle que je l'aurais souhaité, en fait.
0: Moi, j'avais écrit, vous parlez de transmission, c'est amusant parce que, en préparant l'interview, j'avais écrit est-ce qu'il y avait une volonté de vous placer dans une filiation d'autrice? Est-ce qu'il y a une généalogie finalement? Moi, je déteste ce mot nulle part parce que j'entends nul et ça me gêne, mais peut-être que le stigmate a été retourné. Je ne sais pas s'il y a quelque chose de cet ordre-là et de militant.
1: Moi, Nullipare, j'aime bien parce que en fait, ça me fait penser à une bestiole, un coquillage, un insecte un peu indésirable, etc. Et je sais très bien que je peux être de cette famille-là, d'insectes indésirables, parfois. Voilà. Oui, mais je peux me sentir comme une sorte de bestiole, quoi. Mais ça ne m'empêche pas d'avancer dans la vie. Et puis, ce terme est une curiosité. On l'entend peu, donc c'était intéressant de s'en emparer. Jeanne Sautière, elle, dans son livre, s'en empare magnifiquement parce qu'elle interroge vraiment ce mot, elle le déplie, elle le déploie. C'est vraiment très, très beau. Moi, je ne suis pas allée jusque-là dans le mien. Pour ce qui est de la filiation dont vous parliez...
0: De généalogie, finalement, de généalogie, famille de cœur, peut-être.
1: Oui, il y a une famille de cœur, mais peut-être que les deux femmes que je citerai, ce sont les deux autrices qui ouvrent le livre, en fait, grâce aux exergues. C'est-à-dire Eva Balthazar, à qui je dois beaucoup, et Elfriede Jelinek, à qui je dois beaucoup aussi. À leurs œuvres, j'entends.
0: Alors moi, Elfriede Jelinek, je sais qui c'est, parce qu'elle a eu un prix Nobel de littérature.
1: Oui.
0: Mais Eva Balthazar, je la connais pas. Alors on va parler des deux, alors... Parlez-nous des deux.
1: Oui, parce que ça, moi, c'est un honneur hein, si je peux être dans leur généalogie à elle. Alors, Elfriede Jelinek, que j'ai connue grâce aux traductions de Yasmine Hoffman, chez Actes Sud, notamment.
0: Elle est connue aussi pour le film La Pianiste.
1: La Pianiste, exactement. En fait, c'est une autrice qui gêne beaucoup en parlant pourtant très simplement du corps, et notamment du corps des femmes. Donc, c'est ça que j'ai admiré chez elle.
0: Et
1: ça...
0: qui vous plaît, parce que vous écrivez un peu de cette façon-là.
1: J'essaye, en tout cas. Enfin, pour moi, ça serait un honneur de pouvoir gêner les lecteurs et les lectrices. Voilà. Et pour ce qui est de Eva Balthazar, j'ai commencé sa trilogie qui est parue chez Verdier, qui est sublime, c'est traduit du catalan, par Mammouth. C'est vraiment le livre dont j'ai extrait une citation.
0: J'ai tenu dans mes bras une grande interrogation.
1: Oui. C'est ça.
0: C'est beau.
1: C'est
0: beau. Simple et c'est beau.
1: Ouais. Et en fait, tout ce qu'elle écrit, c'est simple et beau. Et parfois très drôle, parfois beaucoup plus dramatique. Et je vous ai parlé d'une trilogie parce qu'en fait, il y a trois livres. Donc, il y a Boulder, Permafrost et Mammouth. Et quand j'ai lu ces trois livres, vous savez, ces petits élans de jalousie que vous ressentez en vous disant « Mais jamais j'arriverai à cette puissance et à cette simplicité. » Mais voilà, donc je la mets en exergue, ça me console.
0: Alors moi, j'ai trouvé que dans votre livre, il y avait un côté, alors pas les 12, mais les 9 travaux de Camille. C'est presque parce qu'elle va donc voir un psy. Moi, je reviens à la Camille du livre. Hein. Mm-hmm. Elle va voir un monsieur psy qui lui fait faire des espèces d'exercices permanents. Il y avait cette idée d'initiation, parce que alors, je ne sais pas si on peut raconter, mais alors, vous avez parlé tout à l'heure du fait qu'elle va faire un cours de yoga, elle va interroger ses amis, elle va notamment, un truc qui m'a beaucoup fait rire, c'est quand elle va dans le magasin d'accessoires pour enfants, puis après on parlera d'autres choses, mais vous aviez envie d'écrire une sorte de conte initiatique ?
1: En tout cas, j'avais envie qu'il y ait une thérapie. Et quand je parle de thérapie, là, je parle vraiment de thérapie comportementale, mais je peux vous parler de déformation au tout début de l'émission. Ça, c'est ma version de la thérapie comportementale, évidemment. Le véritable psy que je vois était catastrophé par les méthodes de monsieur le psy dans le livre,
0: bon,
1: n'est-ce pas ?
0: Ça me rassure un peu.
1: Mais moi, en fait, j'adore l'idée qu'on va vous faire des exercices pratiques un peu farfelus. Donc là, il y aurait l'idée que la narratrice doit rencontrer la mère qu'elle ne saura pas. Et ça va passer par toutes sortes d'exercices. Un exercice, une consigne par mois. Consigne à laquelle elle va se plier bien volontiers. Elle a un côté un petit peu docile.
0: Elle est bonne élève.
1: Ouais, elle est bonne élève.
0: Elle veut bien faire.
1: Elle est un peu butée, bornée, un peu docile en même temps. Elle combine pas seulement des qualités, évidemment. Et parmi ces consignes, je me suis amusée encore une fois à partir de fantasmes et de choses réellement vécues. Hein. Vous parlez de la boutique pour enfants, par exemple, donc de grands moments de honte, mais que j'avais envie de déplier dans le livre. Et parmi ces choses, il y a peut-être des épisodes aussi que j'avais plus de mal à raconter, mais autour de l'adoption. Voilà. Camille et Boris vont assister à une journée à l'issue de laquelle on leur donne un dossier pour potentiellement devenir parents adoptants. Voilà. Et ça, c'est des moments qui, pour moi, rentraient dans des formes de consignes et m'aidaient évidemment à documenter toute la démarche de la narratrice autour de la question de l'enfant, en avoir ou pas.
0: Est-ce qu'il y avait aussi une volonté de mettre de la fantaisie et de l'humour. Moi, il y a quelque chose qui m'a beaucoup fait rire, c'est quand elle doit essayer de devenir marraine d'un enfant d'une de ses amies, parce qu'elle s'y prend tellement mal, elle rate embêtement, on peut le dire. C'est pas non plus un grand suspense, je pense qu'on peut le dire, les gens pourront le lire quand même. Donc elle essaie d'arriver, elle fait des cadeaux, elle veut être la meilleure marraine du monde. Et
1: la naissance de l'enfant, hein, on prie.
0: Oui, oui. Mais ça, c'est parce que vous vouliez aussi alléger, donner un peu de fantaisie à ce récit qui pourrait être très, très triste, très grave aussi. Alors, est-ce que vous aviez un besoin d'équilibrer la tonalité ?
1: L'équilibre, pour moi, il était à trouver dans l'autre sens, c'est-à-dire que je dois toujours me calmer, parce que en fait, l'humour, j'ai un peu trop tendance à y avoir recours, dédramatiser, etc. Vous savez, dans les magazines féminins, quand j'étais plus jeune et que je lisais la phrase dédramatiser, par exemple, je lisais dédramatiser votre costume trois pièces avec des baskets, et en fait, j'adorais ce terme. Sauf que la dédramatisation, c'est un peu mon ADN, donc il faut que je me calme de ce côté-là. Et j'ai plutôt tendance à vouloir, je regrette que ce terme n'existe pas, mais assobrir et enlever l'humour, parce que j'aimerais pas qu'on considère que j'écris des romans drôles, par exemple. Ça me ferait vraiment
0: trop de
1: peine.
0: C'est pas drôle, mais moi je trouve que c'est plus de la fantaisie.
1: Ça me fait plaisir.
0: Il y a quelque chose d'absurde. Vraiment, je pense à ce passage-là, qui est très absurde, qui est émouvant. En même temps, on ne fait pas que rire, parce qu'elle fait des efforts désespérés pour y arriver, cette pauvre Camille.
1: Oui, tout à fait.
0: Je parle encore une fois de celle du roman, je ne me permettrai pas en parlant de vous.
1: Non, mais vous pouvez vraiment parler des deux. En fait, la narratrice, effectivement, elle est désespérée, puis elle s'en sort encore plus mal que moi. Et moi, j'étais... Moi, vraiment, je me rappelle encore un café avec une très chère amie qui a inspiré l'un des personnages du livre, à qui j'ai dit « S'il te plaît, si t'as un enfant, il faut que je sois la marraine, tu comprends ? Il faut que je sois la marraine. » Voilà, ça part de ça.
0: Alors, jusqu'ici, on n'a pas, vous l'avez un peu évoqué au début, il y a un autre personnage, parce que là encore, en vous lisant, moi j'ai pensé à des choses que j'ai lues récemment. On a parlé de réarmement démographique, on a vu que la population française allait baisser. Et j'ai vu notamment sur X et sur des réseaux sociaux, beaucoup d'hommes qui commentent ça en disant « c'est une catastrophe, ces gens qui n'ont pas d'enfants sont des égoïstes ». Et votre livre prouve exactement le contraire. C'est qu'on peut ne pas avoir d'enfants, peut-être parce qu'on est trop altruiste. Et il y a tout ce rapport avec cette grand-mère que vous racontez en alternance avec ces séances de thérapie. Une très longue toilette que vous racontez sur 9 mois. Racontez-nous comment cette merveilleuse idée vous est arrivée.
1: Merci. Je commence par quand même souligner que, excusez-moi, réarmement démographique, ça me fait beaucoup rire.
0: Hein.
1: Parce qu'en fait, je trouve que c'est à la fois c'est extrêmement mal choisi et très bien choisi. Et je pense que ce terme va rester dans l'histoire. Donc voilà, ça va être une très belle expression à rentrer dans des dictionnaires. À part ça, pour ce qui est de la toilette, en réalité, c'est ce qui est venu en premier dans le livre. Avant même l'idée que j'allais parler du non-désir d'enfant et du doute de la narratrice, je savais
0: justement, que je voulais... Justement, c'est intéressant parce que je me suis demandé laquelle des deux histoires vous aviez voulu raconter en premier.
1: D'abord
0: l'histoire de la grand-mère.
1: Oui, d'abord le soin d'un corps âgé, d'un corps vieillissant et d'un corps surtout très vulnérable, puisque la grand-mère de Camille, donc cette narratrice, Arlette, qui est dans un EHPAD, est atteinte de démence. Elle a perdu certaines de ses facultés cognitives et par conséquent, se laver seule, ce n'est plus envisageable. Et c'est Camille qui la lave. Et
0: c'est très très beau, voilà. Comment vous le racontez.
1: Merci beaucoup. Merci.
0: Mais allez-y, pardon, je ne voulais pas vous
1: couper. Non, vous me coupez pas, puis je suis extrêmement bavarde, vous avez vu, vous ne pouvez pas me déstabiliser. En fait, pour ce qui est de la toilette, ce qui est venu en premier lieu dans le livre, ce sont les morceaux de corps, ça correspond à l'ordre dans lequel, à titre personnel, je vais laver mamie. Et la narratrice fait la même chose, elle obéit vraiment à un ordre très ritualisé. Et c'est ainsi que j'ai pu un peu construire la structure du livre autour de parties du corps, du sexe, des cheveux, des dents.
0: Vous l'avez beaucoup travaillé, ça, pour arriver à être juste à ce point-là, ou vous avez... Alors là, je me suis vraiment demandé, est-ce que vous aviez une écriture évidente, c'était facile pour vous à l'écrire, ou est-ce qu'au contraire, il y a un énorme travail? Moi, j'ai tendance à penser qu'il y a un énorme travail, mais je voulais en être sûr.
1: Alors, en fait, c'est drôle que vous me posiez la question, parce que je suis très complexée à l'idée de devoir faire des plans pour écrire. Je ne peux pas écrire sans avoir un genre de plan ou de structure qui soit assez précise, déjà, s'il s'agit d'une structure. J'envie beaucoup les personnes dont j'ai l'impression qu'il y a une fluidité qui se dessine, y compris à travers, d'ailleurs, la structure du livre. C'est le cas pour Sigrid Nunez. J'ai lu, il n'y a pas longtemps, « Quel est donc ton tourment ?» Et quand je lis ça, je me dis, mais c'est pas possible, cette femme, elle travaille sans plan. Ça, je sais pas comment vous dire, ça se sent en lisant. Et je trouve ça sublime. Si un jour je peux atteindre ça, je serai très contente.
0: On va écouter un peu de musique et on vous retrouve Camille Azoumé, autrice de J'en ai pas, aux éditions Gallimard.

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1: Je veux être une vache, pas la fille de ma mère. Je veux être une vache, pas amoureuse de toi. Je veux me sentir libre d'être calme. Je veux être une vache qui jamais ne va connaître le genre d'amour dont on tombe amoureux. Une vache royale avec des hanches aussi amples et saines qu'un grand magasin. Une vache que le fermier trait à genoux, qui à sa mort sentira l'aurore se pencher sur elle comme une prairie et lui mouiller les lèvres. Je veux être une vache, rien de compliqué. Une cargaison d'herbe, un hamac de lait sirupeux qui flotte, se berce, bave sans être dérangé par l'écho des sabots enroués à la ville, des bottes qui crissent, des remorques suspectes garées sur les bas-côtés, des restaurateurs sans scrupules aux yeux rougis qui, tirés de leur lit fétide, déboulent dans un monde de homards et de téléphones chauds, d'avions cargo japonais profilés repassant au fer la nuit, chargés de doux désirs comme des pots de confiture. Les Tibétains ont 85 mots pour décrire les états de conscience. La vache abrutie que je veux être n'en a aucun. Elle ne parle pas, elle ne fait pas le ménage, ne se soucie pas de son apparence, elle ne vagabonde pas. En sûreté, au milieu de sa flotte d'amis blanches tondura dont elle a besoin, qu'elle aime et qu'il aime, rien que ça, cette ferme dont je veux être moi aussi, une vache. Ne viens pas me chercher. Ne surgis pas dans la clarté du soleil pour venir à ma recherche, tout noir avec tes gants, tes bas, tes manches et ton grand chapeau. N'appelle pas le conducteur du tracteur, n'appelle pas les voisins, ne fais pas ton gâteau aux fruits spécial pour fêter mon retour. Je ne rentre pas à la maison, je vais être une vache comptée par le vacher, je vais être une vache et tu ne vas pas me reconnaître.
0: Merci beaucoup. Vous pouvez juste nous dire de qui est ce poème.
1: Bien sûr.
0: Vous êtes arrivé, vous m'en avez parlé, je vous ai proposé de le lire. Je trouve ça très généreux. D'habitude, des fois, on lit des extraits des livres des auteurs. Vous avez eu envie de lire quelqu'un d'autre. Alors,
1: oui.
0: Allez-y.
1: J'ai eu envie de lire ce poème de Selima Hill, qui est issu de l'anthologie de poésie britannique au tournant du

0: scène par Robin Ormand et qui racontait l'histoire d'un couple qui avait des difficultés, notamment au moment de savoir s'ils allaient ou pas avoir un enfant. Et dans le petit document qui distribuait à l'entrée, il y avait une interview des deux acteurs, dont Jean Chevalier, qui disait cette chose, qui disait, en parlant de cette pièce, « J'y entends aussi la lutte intérieure qu'engage l'idée d'avoir un enfant, être vulnérable, laisser cet enfant exister comme un sujet et non comme un objet. Séisme questionne cette capacité à aimer. » Est-ce que vous diriez que votre livre aussi questionne cette capacité à aimer ?
1: Oh oui, je pense, oui. Capacité à aimer un corps qui n'est plus le même, une personne qui n'est plus la même, qui semble être aux yeux des autres quelqu'un d'autre que ce qu'elle a été. Là, je parle de la grand-mère de la narratrice. Vous savez, je suis souvent très interloquée quand on me dit « Oui, en fait, tu dois faire le deuil de ta grand-mère telle qu'elle était, par exemple. » Et pour la narratrice, je pense que c'est exactement la même sidération. Non, parce que je fais le deuil de rien en réalité. Au sens où la narratrice, comme moi, nous apprenons à connaître une personne et ses évolutions.
0: Ces mutations presque, ouais. On est dans les mutations.
1: C'est ça, on est dans la métamorphose, un peu comme dans « Je veux être une vache » de Selima Hill, si vous voulez. La grand-mère, Arlette en l'occurrence, mamie, elle est en train de se transformer. On ne sait pas trop en quoi, mais la narratrice la suit dans cette métamorphose-là, je crois.
0: Vous croyez aux métamorphoses? Vous pensez qu'une vie, c'est une suite de métamorphoses?
1: Ah oui, à la fois corporelle et mentale, oui, je crois, oui.
0: Dites-nous un mot, parce qu'il y a une très jolie illustration en bandeau de votre livre pendant la pause musicale. Je vous disais à quoi ça m'avait fait penser. C'est un dessin de Rachel Lewitt, qui d'ailleurs, il y a peut-être un énorme point commun avec votre livre, c'est que le dessin a l'air très simple et en même temps c'est très profond, puisqu'on peut y voir beaucoup de choses. Moi, j'y voyais une femme coupée en deux, un numéro de magie.
1: Oui.
0: Allez-y.
1: Bah, je suis très contente en fait pour votre référence, parce que je repense à Orson Welles, vous savez, quand il faisait des tours de magie, et je ne sais pas si c'est vrai, mais j'avais entendu dire qu'il avait fait un tour avec Rita Hayworth, et c'était la femme coupée en deux, mais verticale, debout, ce qui changeait en fait du numéro habituel où on coupe la nana en deux, mais là elle est allongée, quoi. Là ça change, elle est plus puissante. En ce qui concerne ce bandeau magnifique, je le dois à l'éditeur Jean-Marie Laclaftine, qui a demandé au studio chez Gallimard, donc au graphiste, de faire une recherche autour de l'absence, du vide, du creux. Donc merci beaucoup, et merci à Anne Vijoux, qui est l'éditrice du livre, qui elle en fait est allée voir ensuite les graphistes pour voir l'image, pardon, pour demander à voir l'image d'origine, qui est cette image là avec une...
0: On ne voit pas du tout à la radio, c'est ça qui est bien.
1: Voilà, qui est sublime, vous irez la regarder.
0: Qui est un jeu entre la courbe et le trait droit. Et dans votre livre, il y a aussi ça, un jeu entre... on pourrait s'amuser si on faisait un commentaire de texte. Il y a beaucoup de références au rectiligne et aux courbes. Je crois que la narratrice n'aime pas les lignes droites, si je me souviens bien. Ou c'est le contraire, peut-être.
1: Oh, je me demande vraiment ce qu'elle aime, vous savez, en termes de géométrie. Si je parle du bandeau, évidemment, ça sera plus simple d'aller voir... Là, on parle aux personnes qui nous écoutent, n'est-ce pas? D'aller regarder la couverture et le bandeau. Mais imaginez une silhouette un peu à la Persépolis quand même, ne serait-ce que parce que ce bleu et ce noir peuvent nous y faire penser, d'une femme qui est assise sur les genoux, les fesses reposant pratiquement sur ses talons, et elle contemple son ventre, elle ouvre un tiroir avec la main. Le tiroir est au niveau de son ventre. Qu'est-ce que ce tiroir? Est-ce que c'est un tiroir caisse? Après tout, la narratrice se plaint parfois de ne pas avoir suffisamment de fric. Est-ce que c'est un tiroir alimentaire comme un frigo, un bac de congélo? Elle se plaint aussi d'avoir des traces d'anorexie en elle qui persiste, ou est-ce que c'est vraiment la maternité, le ventre creux? Voilà, on peut se poser cette question en regardant le dessin.
0: Pour commencer l'émission, j'aurais voulu connaître votre rapport, pour terminer plutôt, le temps passe vite, j'aurais voulu connaître votre rapport à l'écriture. Est-ce que c'est quelque chose dont vous avez... Parce que vous êtes quelqu'un, alors je le dis parfois, mais en vous, je crois que c'est le sommet. Après, je ne suis pas non plus Sherlock Holmes, j'emploie pas des armées de détectives pour savoir, mais j'ai trouvé très peu de choses sur vous. Votre éditeur dit très peu de choses, dit que vous vivez et travaillez à Paris. Est-ce que vous avez déjà publié? Est-ce que vous êtes quelqu'un qui rêvait d'écrire depuis toujours? Et là, vous avez enfin eu cette étincelle, vous disiez, c'était d'abord avec l'histoire de Mamie que vous vouliez raconter. Comment ça vous arrive? Comment c'est arrivé? C'est quelque chose que vous avez envie de faire depuis longtemps? Je crois que l'éditeur dit que vous donne même votre âge. Je ne sais pas si je vais le donner, ce n'est pas la peine.
1: Wow, moi, j'adore qu'on parle de mon âge.
0: Vous êtes né en 88, je crois,
1: oui.
0: De mémoire. Hein.
1: Oui, c'est ça. Je suis né en 1988. J'aurai 38 ans à la fin de l'année. J'aime bien cet âge, mais je fantasme surtout sur 40. J'ai hâte d'avoir 40 ans. D'ici là, pour vous parler de l'écriture...
0: Vous avez beaucoup écrit déjà?
1: J'ai écrit un peu, mais en fait... puisque vous me demandez l'écriture, d'où ça vient ou pourquoi c'est important, etc. Je dirais que

0: L'école, ça se passait pas très très bien pour moi. Et en fait, quand j'ai enfin su écrire, ça a été une vraie bataille pour moi de comprendre comment on lit et comment on écrit. Là, je me suis dit, il y a quelque chose qui m'appartient qu'on pourra pas me retirer et surtout, on peut m'aimer grâce à ça. J'ai commencé à écrire des textes, je feuilletais les Terres Sauvages chez papy et mamie. Et grâce aux Terres Sauvages, j'ai eu l'idée d'écrire des histoires. En l'occurrence des criquets de Madagascar qui devaient fuir l'île parce qu'il y avait du flytox qui arrivait dans les grands magasins. Voilà, s'échapper grâce à des sacs à patates, oui, je m'en rappelle encore assez bien.
1: Vous étiez petite alors?
0: J'étais petite, mais enfant. Pour la première fois, on a lu mon histoire en classe. Et là, je me suis dit, waouh, je vais écrire et peut-être qu'on va m'aimer.
1: Et qu'est-ce qui s'est passé entre cet âge-là et maintenant? Vous avez mis du temps à trouver la bonne histoire? Vous avez des tas de livres cachés chez vous? Non, mais il y a plein d'auteurs hein, comme ça. Qu'on...
0: Non, j'ai eu un petit traumatisme lié à l'écriture, vous voulez que je vous raconte?
1: Bah, moi, je vous force à rien, vous savez, ici, vous faites ce qu'on veut.
0: J'ai écrit une première lettre d'amour très longue et manuscrite de 4 pages à un homme. Et en fait, sa réponse a été 27 fautes d'orthographe, point. Et à partir
1: Quelle
0: de
1: horreur.
0: Là, j'ai pas écrit pendant des années. Et puis, grâce aux ateliers d'écriture de la fac, donc vive l'université, les ateliers d'écriture de Dominique Barberis à la Sorbonne et les ateliers d'écriture de Anne Portugal à la Sorbonne Nouvelle, je me suis remis à écrire.
1: Alors, on répondra juste à ce goujat avant de se quitter que 27 fautes d'orthographe peut-être, mais si j'en crois à votre livre, aucune faute morale. Donc, c'est peut-être lui qui l'a faite, celle-là. Donc, lui... Nana fait une belle grosse faute.
0: J'espère qu'il écoutera l'émission.
1: Moi, je lui souhaite aussi. Vraiment, je dis pas ce que je pense parce que ce serait grossier et que j'ai pas le droit. Allez, on va se quitter. Merci beaucoup, Camille Azoumé. Je redonne le titre de votre livre. J'en ai pas. C'est un roman. C'est paru aux éditions Gallimard. L'émission était encore préparée et présentée par Christophe. Elle était assurée. La réalisation, plutôt, était assurée par l'indispensable Pablo. Cette émission et toutes les précédentes sur le site de Radio Campus. Vous pouvez maintenant aller au bal du 13 juillet si vous avez envie ou écouter la suite des programmes de Radio Campus Paris. Bonne soirée. Merci à vous.

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0: 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Il est 19h.
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2: Il est 19h22, c'est l'heure de la matinale.
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8: Nous sommes le lundi 13 juillet. Et aujourd'hui, je pourrais vous parler de la canicule. Mais la réalité, c'est que depuis 3 semaines, mon cerveau traverse la chaleur avec une information en tête. Nous ne sommes qu'éphémères dans ce monde. Tout est éphémère et nous ne pouvons rien faire face à ça. Il y a 3 semaines, presque jour pour jour, nous avons appris une nouvelle fracassante. Joey, un bénévole émérite de Radio Campus Paris, nous a quittés. Il est décédé d'une crise cardiaque. Je n'étais pas proche de lui, je ne le connaissais pas particulièrement, mais je voyais de par sa présence une grande générosité. Une envie de transmettre et de partager à celles et ceux qui prendront le temps d'écouter. Joey n'était pas des bénévoles qui venaient une fois par mois pour dépanner. Il était là, parfois toutes les semaines, pour réaliser des matinales. Il était celui qui dépannait. Alors pour ma part, faire une animation à ses côtés, c'était un plaisir sans nom. Il était toujours en avance, les sons en place et la console prête à être démarrée. Il était carré et très attentif à ce qui se passait. Il était généreux, sans besoin de le crier sur tous les toits. Il n'était pas des plus bavards, mais Joey existait sans qu'il ait besoin de le dire. Il existait et il marquait les esprits par sa simple existence, sa présence et sa générosité. Alors oui, son décès, son départ, sa mort nous a beaucoup impactés à la radio. Il manquera à la radio, il nous manquera, lui qui a tant compté. Et depuis 3 semaines, mon cerveau traverse les jours avec cette information en tête. Nous ne sommes qu'éphémères dans ce monde. Alors à quoi bon se prendre la tête? À quoi bon se mettre la pression sur des sujets? À quoi bon vouloir garder le contrôle de nos vies? Son départ a été violent, mais je crois qu'il a été aussi le signe pour moi d'arrêter de me mettre la pression pour un rien. Alors on verra. On verra ce que la vie me donnera, on verra comment elle a envie que j'avance, parce qu'aujourd'hui je ne veux plus de tension, plus de peur, je veux juste de la liberté, de la confiance et du courage. Merci Joey, nous pensons à toi. Dans cette matinale, dans l'entretien de la matinale, nous rediffuserons une interview, celle de Filippo Ortona de l'ONG Index du 14 avril 2026. Ça vous rappellera des souvenirs de quand la canicule n'existait pas encore. Dans le Zoom, nous diffuserons une interview qui nous vient tout droit de Radio Pulsar, la radio campus de Poitiers. Virginie Laval, la présidente de l'université de Poitiers, est reçue pour parler de la hausse des frais d'inscription pour les étudiantes étrangères. Le Flash Info sera présenté par Romain. Zoé nous parlera des différentes inégalités face à la canicule dans sa chronique actu. Et Manon nous parlera de la tendance de fabrication des cyberdecks sur TikTok dans sa chronique libre. 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Et on passe tout de suite à l'entretien de la matinale.
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9: Bonjour Filippo, vous êtes journaliste et éditeur chez Index, une ONG d'investigation indépendante créée en 2020 qui enquête sur des affaires d'intérêt public et principalement sur des violences policières. Vous utilisez des nouvelles technologies de l'image et de l'information, notamment des technologies 3D à des fins de reconstitution. Avant d'aborder les différents sujets, on va peut-être vous laisser vous présenter.
10: Très vite, je suis journaliste, je suis italien, mais je vis à Paris depuis longtemps et voilà, je travaille depuis désormais 3 ans avec Index Investigation.
11: Alors bonsoir Filippo, bonsoir à tous, bonsoir Fabien, bonsoir Tom. Aussi, du coup, vous parlez d'Index Investigation, peut-être maintenant vous pouvez présenter cette organisation et surtout sa méthode de travail qui s'appuie sur la modélisation 3D, qui est assez unique.
10: Oui, Index est une ONG d'investigation qui a été fondée en 2020 par Francesco Sebregondi, qui est le président de Index, et qui Francesco, il venait de ce parcours au sein de Forensic Architecture, qui est un collectif, un laboratoire de l'université Goldsmith à Londres, fondée par A.L. Wiseman, et qui en gros cherche un parcours d'investigation à la lisière de l'architecture en utilisant les nouvelles technologies de la 3D, par exemple, de la modélisation pour produire des investigations des savoirs critiques. Et donc Francesco Livene, de ce parcours, il a créé en France Index, justement pour s'appuyer sur ses savoirs et utiliser ces nouvelles technologies, notamment d'analyse vidéo et de la 3D, pour en quelque sorte analyser les pièces de dossier et souvent, très souvent dans les cas de violence policière, les vidéos, et en appliquant ces techniques de la 3D par exemple, aussi que tout bien que de techniques d'analyse audiovisuelle, et ben on arrive en quelque sorte à produire des nouveaux points de vue sur ces pièces qui existent, et donc à y compris physiquement, à voir de nouvelles choses, et en quelque sorte on fait émerger des nouvelles informations à partir de vidéos ou des pièces, des dossiers qui sont liés à des violences policières.
11: D'accord, mais alors vous utilisez donc ces modélisations 3D pour reconstituer les scènes de violence ou même de meurtre, mais c'est un procédé qui n'est pas du tout utilisé par la justice ?
10: En tout cas pas comment nous on l'utilise. Et pas non plus, et c'est pas du tout les mêmes points de vue. La justice utilise certains logiciels 3D, mais de façon très parcellaire, il n'y a pas du tout une méthode. Et en fait, là, vous touchez à une question qui est centrale, mais qui est souvent un peu cachée dans les débats des violences policières, de leur traitement judiciaire. C'est-à-dire que souvent, dans la juridiction française, on s'appuie beaucoup. Alors, déjà, une petite parenthèse introductive, mais déjà quand un procès pour violence policière arrive au procès, en fait arrive au stade de l'instruction, c'est déjà une très très très petite minorité par rapport au cas de violence policière qui existe dans ce pays. En fait, pour que ce procès arrive face à un juge d'instruction, il faut déjà qu'il y ait toute une lutte très souvent qui a été menée par les victimes, ou alors grâce à un parquet particulièrement courageux, mais pour l'instant, moi, je n'en ai pas vu dans les cas que j'ai croisés. Et quand on arrive dans la phase d'instruction d'un véritable procès, eh ben, très souvent, les juges, enfin, les magistrats ont tendance à s'appuyer sur une expertise ou plusieurs expertises. D'accord. En quelque sorte, ils délèguent à ces experts les conclusions de l'enquête. Et ces experts, ils sont censés produire un savoir technique sur une vidéo ou alors ce qui s'est passé dans un cas de violence policière. Mais très, très, très, très souvent, ces experts, en fait, n'ont pas du tout de qualification technique adaptée et sont très souvent peu impartiels, ce qui, d'ailleurs, explique beaucoup. Ça explique, je trouve, de façon assez exhaustive, pourquoi en France, quand on arrive après un procès, il est rare de voir des policiers condamnés.
12: Donc il n'y a pas d'experts 3D, par exemple ?
10: Il n'y a pas d'experts 3D, à ma connaissance, qui sont enregistrés, par exemple, dans les registres des cours d'appel, qui sont en tant qu'experts 3D. Il y a des experts qui sont ingénieurs ou de professions similaires, qui font parfois usage de la 3D. Moi, dans les dossiers que j'ai croisés, c'est souvent un niveau technique très extrêmement bas.
11: Et du coup, cet objectif de la modélisation 3D, l'objectif que vous voulez atteindre avec Index, c'est d'informer la population ?
10: Exactement, c'est un double objectif. Nous, on a quand même l'ambition d'intervenir aussi quand on le peut dans l'arène judiciaire. Mais il y a aussi, on est très conscient que, on est une ONG, donc notre combat est aussi politique, et on sait que la question des violences policières et la lutte contre les violences policières et contre l'impunité de leurs auteurs ne se mène pas que dans l'arène judiciaire, où d'ailleurs il est très rare d'avoir de véritables victoires. Et puis on pourrait quand même s'interroger sur l'essence de nos victoires de la condamnation pénale, mais plus globalement, on pense que cela n'a du sens que si c'est lié à plus généralement un combat au sein de l'opinion publique. Et donc c'est pour cela que la plupart de nos enquêtes sont aussi diffusées auprès de médias partenaires en France ou à l'étranger.
12: Je vais inviter tous les auditeurs à aller sur le site de Index, qui est très intéressant. Et on se rend compte que beaucoup de vos travaux utilisent des images vidéo de personnes ayant capturé la scène lors de l'événement sur lequel vous enquêtez. Sur son compte Twitter, le chercheur en criminologie et spécialiste des questions policières au CNRS, Sébastien Rocher, nous interpelle souvent. Il nous questionne, mais que serait le contrôle de la police sans les vidéos ? Alors je vous pose la question, Philippot, quel serait le contrôle de la police sans les vidéos des passants ou des gens qui ont vu l'incident en question ?
10: C'est une très grande question et Quel serait ce serait ce qu'il y avait avant la vidéo, du coup un contrôle inexistant. Je pense que c'est pas un hasard. Bon, c'est un débat qui mériterait plusieurs heures de débat, et il y a beaucoup de chercheurs qui se penchent dessus. On va un peu résumer à l'âge, mais je trouve intéressant comment, moi je suis journaliste, donc c'est peut-être pour ça que je prête plus attention à ces côtés-là de la question, mais je trouve intéressant qu'il y a 5 ans, violence policière, ça s'écrivait entre guillemets dans les médias. Ou, par exemple, dans un média comme Le Monde, un média plutôt progressiste, mais voilà, pas ouf non plus. Et aujourd'hui, bah, c'est un véritable... ça fait tout à fait partie du cadrage médiatique de la question. C'est-à-dire que c'est devenu acceptable, en quelque sorte, au sein des grandes rédactions, de cadrer ces débats d'une façon un peu plus objective. Et je pense que ce n'est pas le seul facteur, mais clairement, le fait qu'on a la possibilité de voir ces images physiquement et qu'elles soient disponibles, non seulement filtrées par des médias, mais disponibles en gros sur les réseaux sociaux, bah cela a évidemment complètement changé les débats publics. Et après, l'image n'est pas tout. C'est pas parce qu'elles sont visibles que forcément cela a véritablement complètement changé les rapports des forces. Justement, nous à Index, on pense au contraire qu'une image décontextualisée et qui n'est pas interprétée ou analysée, en fait, elle est très ambiguë dans le sens où elle peut aussi être utilisée pour justifier l'injustifiable. Et puis, il ne faut pas oublier que aussi l'interprétation dépend du contexte politique. Moi, je pense à ce qui s'est passé à Minneapolis avec les meurtres de Nicole Good. Et bah, je trouvais ça hallucinant que même s'il y avait l'image, en gros, les gouvernements américains ont dit « on a l'image et en gros, on s'en fiche, on revendique ces meurtres ». Parce que là, voilà, les contextes politiques permettent ça. Donc, le fait qu'on aille l'image n'est pas tout, mais l'image aussi est un terrain de lutte, en quelque sorte, de conflit politique.
11: Oui, et puis on voit bien quand même que ce rapport à l'image, il existe aussi en France, vu qu'on a les images du cas de Naël, on a les images du cas de El Hassan Diarra, et qui ne suffisent pas toujours à tourner l'opinion publique dans le bon sens. Et pour enchaîner peut-être sur un autre de vos ouvrages qui est paru récemment, vous avez publié avec Index un livre qui s'appelle Éclairage 12, entretiens et analyses sur les violences d'État, et qui rassemble les entretiens et analyses publiés par l'ONG entre 2024 et 2025 pour exposer l'arrière-plan des affaires qu'elle documente. Le livre explore différentes formes de violences institutionnelles, les logiques discriminatoires qui les traversent, ainsi que les espaces où elles s'intensifient, des quartiers populaires aux Outre-mer ou encore aux zones de frontières du territoire. C'est en ces mots que votre livre est présenté. Alors pourquoi maintenant, à quelle nécessité répond la publication de ce livre ?
10: Alors c'était plus un cheminement interne à l'organisation qu'autre chose. Mais en gros, en 2024, on a commencé à produire des entretiens de façon régulière sur notre site. Parce qu'en fait, on était arrivé à un point où on avait de plus en plus de dossiers judiciaires à analyser. Et en fait, un dossier judiciaire, c'est quelque chose d'assez particulier, analyser un dossier judiciaire, parce que dedans, c'est construit, du point de vue linguistique, c'est construit d'une façon très particulière, avec ce langage policier bureaucratique très, très étrange, très, très bizarre. Mais dedans, il y a aussi beaucoup d'informations, beaucoup de choses. Et souvent, dans nos enquêtes, nous, on est extrêmement objectifs. Et en gros, dans nos investigations, il y a 80% des informations qu'on laisse de côté parce qu'elles ne vont pas directement au cœur de l'enquête, au cours des faits qu'on veut raconter. Mais c'est 80% d'informations d'un dossier qu'on laisse dehors. En fait, il y avait tellement de choses à dire et ça disait beaucoup de violences policières. Et donc, c'est à partir de ces constats-là qu'on a décidé de commencer à interroger autour de nous des avocats avec lesquels on avait travaillé, des spécialistes, d'autres chercheurs, d'autres journalistes, d'autres militants qui avaient un regard comme nous sur les violences policières, mais qui peut-être venaient d'autres parcours, pour éclairer notre public, mais aussi à nous aider à nous à réfléchir en interne sur ces questions, parce qu'on voyait bien que les violences policières, c'est aussi un point nexus de relations et de conflits qui se touchent. Je fais un exemple tout bête, mais une des premières enquêtes que j'ai fait pour Index, c'était les cas d'une personne qui avait été tuée lors d'une expulsion locative, une personne racisée, et on voit bien que juste avec cette phrase, que je vois que il s'appelait Bilal M, dans une expression négative par 3 policiers, et on voit bien que juste en faisant cette phrase, je touche à plein de choses, plein de fractures. Et donc c'était pour ça qu'on a commencé ce travail, et puis à un moment, en fait, on n'avait plus les moyens techniques de les poursuivre, et on s'est dit c'est quand même, on pense qu'on a fait du bon boulot, et du coup on a décidé de les recueillir dans un ouvrage qu'on espère que qui fasse un point sur notre organisation, qui puisse un peu circuler, quoi.
12: Vous avez eu des retours de vos lecteurs, parce que je suppose que la publication d'un livre, ça touche aussi un autre public, par exemple, que les vidéos ou que les enquêtes que vous publiez sur votre site.
10: Pour l'instant, on a eu des retours plutôt positifs, mais je ne sais pas trop. On a fait une soirée au point éphémère pour présenter les livres. Je trouve un vrai assez cool parce que nous, on est beaucoup sur Internet, mais les livres, c'est un peu l'occasion de se voir aussi en physique et d'en parler, ce qui est pas mal. Et aussi d'entretenir des relations avec les gens qu'on a interviewés, avec qui on continue d'avoir des relations. Il y a ce côté un peu humain qui est plutôt pas mal.
8: Et on remercie Tom et son invité Filippo Ortena de l'ONG Index pour cette première partie d'interview. On va se laisser avec une petite pause musicale et on va la retrouver juste après. On va écouter Sound of That Police de Kers One.

0: Et vous venez d'écouter Sound of That Police de Caris One. On va reprendre l'enregistrement et le PAD que nous a fourni l'organisation de cette matinale. Merci beaucoup à Luna et à Philippe pour cette organisation un peu de dernière minute. Mais je tenais à dire une chose, c'est qu'on vous diffuse cette interview dans un contexte particulier. Il y a quelques jours, la loi de présomption de légitime défense des forces de l'ordre vient d'être votée. Et donc c'est pour cette raison qu'on a voulu diffuser cette interview en particulier, qui fait écho à ce qui peut se passer et qui amène bien sûr à réflexion. Donc on va reprendre l'interview qui est mené par Tom et avec son invité Filippo Ortona de l'ONG Index.
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2: En 2025, le film Dossier 137 jetait en lumière les limites intrinsèques de l'IGPN, censée être garante de l'éthique, de la déontologie et de la règle, afin d'améliorer le fonctionnement de l'institution policière. Nombre de vos enquêtes à Index démontrent également la tolérance, sinon la complaisance de l'IGPN envers certains policiers incriminés de faits graves, parfois de meurtres. Quel regard portez-vous aujourd'hui sur ce service ?
3: D'abord, je trouve le film de Dominique Moll, au-delà du jugement esthétique qu'on lui porte dessus, je trouve que c'est assez, assez vrai. Dans mon expérience, ça colle aussi les récits, les paroles avec ce qui sont les dossiers des violences policières. Et oui, les rôles de l'IGPN, au-delà du jugement que je peux porter moi personnellement sur les agents de l'IGPN, ça démontre bien qu'on ne peut pas avoir une institution pour avoir un contrôle efficace de la police. Et, dans cette optique-là, il faut quelque chose qui soit, pour l'institution, qui soit totalement indépendante de la police elle-même et du ministère de l'Intérieur. Et en vrai, il pourrait y avoir des pistes, par exemple, on pense à ça comme quelque chose d'exceptionnel, mais par exemple, il existe, par exemple, le défenseur des droits, qui a un département assez grand, qui, si renforcé et révisé, pourrait, par exemple, recouvrir une partie de ce rôle. En fait, en vrai, il y a des options, il y a des pistes, mais jusqu'à ce qu'il n'y a pas la volonté politique de les faire, très clairement, l'IGPN ne sera jamais suffisante.
2: Et est-ce que vous pouvez nous citer quelques conséquences concrètes de vos enquêtes ? On pense bien sûr, quand on regarde vos vidéos, au support moral que votre travail donne aux familles des victimes, mais je voulais plus m'intéresser dans des procédures judiciaires ou dans des procès. Quels ont été les bénéfices du travail d'Index ?
3: Oui, bien sûr. Il y a dans certains procès, on a eu une influence. Après, il est difficile de dire c'est grâce à ça qu'un procès était gagné
2: ça
3: ou perdu.
2: Participe.
3: Mais je pense qu'on a participé quand même pas mal. Je pense par exemple à l'affaire de Nordine et Meryl, qui sont deux personnes qui ont été quasiment tuées par des policiers de la BAC à Stan en 2021, lors d'un, en gros, ils leur ont tiré dessus à 8 reprises, je crois. Et une intervention d'une extrême violence totalement insensée, particulièrement flagrante et particulièrement significative dans la violence policière. Et notre constitution avait été projetée en audience et lors du procès en 2024, les deux policiers ont été condamnés à 4 ans de prison avec sursis. Mais parfois les effets sont un peu plus nuancés. Je pense par exemple au cas de Jean-François Martin, qui était une autre enquête qu'on avait fait, un étudiant qui avait été blessé par un LBD à Rennes en 2017, si je ne me trompe pas. Et grâce à notre rapport, les procès en gros avaient été réouverts, les policiers avaient été renvoyés devant, les policiers identifiés avaient été renvoyés devant un cour criminel, mais finalement un cour d'appel avait cassé ces jugements, confirmant un non-lieu pour pas tout à fait des vices de forme, mais en reconnaissant que l'intervention policière était justifiée. Donc parfois, même si on y met beaucoup d'énergie, ça ne marche pas. Parfois, ça a un effet. Et voilà, c'est pour ça qu'on dit que ce n'est pas forcément dans la reine judiciaire que se jouent tous les combats des violences policières.
4: Et puis je trouve que c'est bien représenté aussi dans, on parlait de dossier 137 de Dominique Moll, voir à quel point c'est complexe, la loi complexifie aussi la condamnation et peut facilement justifier les actions des policiers. Mais pour revenir sur cette dénonciation d'abus que vous effectuez, des dénonciations de l'État policier, hein, est-ce que vous avez rencontré des obstacles, je parle au niveau de votre libre déroulement, de votre travail, est-ce qu'il y a un obstacle politique, médiatique ou même juridique ?
3: Je dirais que alors nous, on n'a pas trop d'obstacles que je peux citer ici par rapport à notre travail d'investigation. Mais globalement, je pense qu'il y a beaucoup de difficultés, notamment dans l'arène juridique, à faire valoir des travaux qui sont faits par des experts indépendants comme nous et qui sont produits du coup en dehors de la machine policière. Parce que c'est ça aussi que souvent les expertises sont faites par soit des policiers, soit des gendarmes, soit des gens qui sont très proches, soit de cabinets qui sont quand même dans les girons de la justice criminelle. Et il est très très difficile de faire valoir devant un juge comme quelque chose qui a la même valeur, une expertise indépendante ou un témoignage, quelque chose qui ne soit pas produit par la machine de la justice pénale ou par la machine policière. Là, c'est un très grand problème, je pense, qu'il y a en France, et c'est une chose spécifique à la France. Dans d'autres pays, ça ne marche pas du tout comme ça. Donc là, c'est une première chose. Mais sinon, des véritables obstacles dans notre travail d'investigation, bon, ça, heureusement, pas trop.
2: Et chez Index, vous travaillez aussi sur des affaires dans les Outre-mer. C'est une zone qui est très invisibilisée médiatiquement. C'est quoi, selon vous, les enjeux dans ces territoires?
3: Les enjeux, ils sont très nombreux. Et nous, on a fait une investigation l'année dernière sur la mort des 3 militants kanak tués par des agents du GIGN en Nouvelle-Calédonie. Lors des révoltes de 2024. Et juste pour vous dire, le premier enjeu qui me vient comme ça à l'esprit, c'est qu'il y a eu, je crois un peu plus, je ne sais pas si 12 ou 14, 10, je pense, Kanaks qui ont été tués dans des actions de la police ou de la gendarmerie pendant cette révolte. Et il n'y a encore aucun procès qui est instruit. C'est-à-dire qu'il y a des familles qui attendent depuis 2 ans qu'il y ait il y a des dossiers vides, il n'y a aucun procès pour l'instant. Et juste pour dire comment déjà la justice est beaucoup plus lente dans ce qu'on appelle les Outre-mer. Mais globalement, je trouve que, par exemple, comment l'État a choisi de mater littéralement la révolte en Nouvelle-Calédonie, ça montre bien qu'il y a une latitude que des secteurs de l'État se permettent dans ce territoire. Qui ferait pâlir, qui serait c'était un très grand scandale si cela se passerait en France.
2: Parce qu'ils sont à l'abri des regards, par exemple?
3: Parce qu'ils sont à l'abri. Je ne pense pas que ce soit vraiment une question d'abri des regards, je pense que c'est vraiment une question liée au fait colonial. Mmh. Et typiquement, l'enquête que nous avons fait en Nouvelle-Calédonie, c'est en gros, c'est 3 militants canadiens qui ont été tués les premiers par un sniper du GIGN, et les 2 autres lors de l'intervention nocturne toujours du GIGN. Vous imaginez si quelqu'un, si pendant par exemple les révoltes qui ont fait suite à la mort de Noël, si on avait tué à 600 mètres par un sniper de GIGN, quelqu'un dans une cité, je sais pas, en banlieue de Toulouse, ça serait un énorme scandale. Et pourtant, personne n'en parle en France.
4: Ouais, c'est complètement invisibilisé, mais c'est vraiment une question de néocolonialisme ancré dans l'ADN du gouvernement français.
3: De l'État français, tout à fait, ouais, je suis totalement d'accord.
4: Pour revenir peut-être sur d'autres sujets, on pense notamment au meurtre de Lice sur lequel vous avez travaillé. Vous avez reconstitué le meurtre de René Good, et c'est des meurtres qui ont été particulièrement médiatisés, qui ont choqué. Et c'est vrai que les États-Unis ont une histoire policière très violente, mais on remarque quand même qu'en France, cette violence commence à se banaliser. Et est-ce que c'est quelque chose qui existe aussi dans les voisins européens, notamment en Italie, et qui Index paraît avoir de forts liens?
3: Oui, on est en train de bosser sur plusieurs. On a fait une enquête en Italie l'année dernière, on est en train de faire une autre, toujours en Italie, mais je dois dire qu'on collabore aussi avec des voisins belges. Il y a des cas aussi en Belgique, notamment à Bruxelles. Puis bien sûr, il y a les cas de l'Angleterre, mais honnêtement, j'ai l'impression que quand même en France, il y a un niveau qui est... c'est un autre ordre de grandeur.
4: Mmh. Qui en plus est écroué régulièrement par la Cour européenne des droits de l'homme.
3: Exactement. Il y a une question qui est sans doute liée à des faits techniques comme l'armement de la police, par exemple. Les façons dont les interventions sont étudiées, comment la police pense son rôle. Mais il y a aussi, je pense, un héritage qui est celui de la police coloniale et de la violence coloniale qui a structuré historiquement l'histoire de la police française et qui n'est pas sans effet.
4: En plus, on est quand même dans une France qui tend de plus en plus à droite et surtout à l'extrême droite. Et c'est une extrême droite qui donne toujours raison à la police, qui la défend en corps et âme. Et c'est cette même police qui vote majoritairement à l'extrême droite aujourd'hui. Je suppose que ça doit quand même être un grand sujet de réflexion pour vous. Mais il y a aussi, je trouve, un certain embarras, finalement, dans le gouvernement actuel, dans le centre libéral de manière générale.
3: Ah ben, plus qu'un grand débat, il y a jamais, on l'avoue, on a assisté à un gouvernement soutenir autant sa police. Je rappelle qu'il y a quelques mois, c'était à l'étude de l'Assemblée nationale la proposition de loi pour la présomption de la légitime défense. Et c'était pas clair si le gouvernement finalement allait apporter son soutien ou pas. Voilà. Finalement, c'est pas passé, heureusement, grâce à l'activité des groupes de gauche. Mais si c'était juste pour le gouvernement, aujourd'hui en France, il y aurait la présomption de légitime défense pour les agents de police, avec toutes les conséquences que l'on imagine. Donc, oui, il y a très clairement, ces gouvernements ont aussi agi et comment il agit. Voilà, aussi pendant les Gilets jaunes, Naël. L'affaire à la Matraoré, on a toute une série de choses qui montrent comment ce gouvernement était complaçant envers sa police. C'est pas quelque chose de nouveau, ça vient aussi des gouvernements précédents sans doute, mais je pense qu'on a franchi un cap pendant les deux quinquennats de Macron.
4: Et je voulais finir peut-être sur votre livre Éclairage, donc c'est une ressource pour comprendre les conditions d'exercice de la violence d'État aujourd'hui. Est-ce que on peut parler de ces conditions, mais surtout, est-ce que, avec vos travaux chez Index et dans cet ouvrage, est-ce que pour vous il existe une porte de sortie de cet engrenage ?
3: C'est une porte de sortie, il existe, je pense, très clairement, mais il faudra la construire ensemble, c'est pas immédiat, mais je pense que déjà il faudrait penser à désarmer la police et à concevoir les interventions policières de façon très différente. Et il faudrait aussi faire en sorte que, quand on va dans une salle de justice, on soit devant une justice le plus possible impartiale qui puisse aussi accepter les contributions de la société civile et pas seulement de la machine policière.
0: Et on remercie Tom et son invité Filippo Ortona de l'ONG Index pour cette interview qui a été diffusée le 14 avril 2026. Et tout de suite, c'est l'heure du Zoom. Du Flash Info, excusez-moi.
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0: Romain, c'est à toi.
6: Bonjour à tous. L'incendie dans la forêt de Fontainebleau n'est toujours pas fixé et continue à progresser modérément, a déclaré Pierre Horry, le préfet de Seine-et-Marne, lors d'un point presse organisé aujourd'hui. Deux canadaires supplémentaires vont venir renforcer les deux avions déjà mobilisés depuis hier. Pas loin de 1000 hectares ont brûlé depuis dimanche, ce qui représente à peu près 5% du massif forestier. Selon le préfet, un nouveau départ de feu a été constaté lundi dans l'après-midi. Pierre Horry a ainsi évoqué, à l'instar du ministre de l'Intérieur Laurent Nunez, la piste d'incendie volontaire. Une enquête a été ouverte, aucune piste n'est écartée. Alerte canicule, 26 départements placés en vigilance rouge mardi, annonce Météo France. La sortie de la totalité des départements en rouge sur la carte est prévue mercredi matin à 6h, a relayé Virginie Swart, directrice de l'agence météorologique. Ce qu'il faut savoir, la vague de chaleur a régressé petit à petit. À partir de 22h aujourd'hui, 11 départements passeront de la vigilance rouge canicule à la vigilance orange. Au total, 26 départements seront en rouge pour la journée de mardi. Un point sur le conflit États-Unis-Iran. Le président américain a déclaré vouloir instaurer une taxe de 20% sur le fret maritime dans le détroit d'Ormuz. C'est sur son réseau Truth Social lundi 13 juillet que les États-Unis ont fait l'annonce. Cette taxe devrait permettre de couvrir l'ensemble des coûts nécessaires à l'accomplissement de la mission visant à assurer la sûreté et la sécurité de cette région du monde particulièrement instable. Cette décision fait suite à des tirs de sommation contre deux navires dans le détroit d'Ormuz qui tentaient de franchir illégalement le détroit d'Ormuz. Et on va parler de la Coupe du Monde de football pour finir. C'est le match France-Espagne. C'est un affrontement qui a longtemps été amical avant de porter de grands enjeux. 38

qui nous vient de Radio Pulsar, de le Radio Campus de Poitiers. Et on vous laissera avec une chronique libre. Et tout de suite, on va écouter UFO, les hommes font n'importe quoi. C'était pas moi qui le dis, mais c'est très vrai. De Bellboy et Yale.

0: Et vous venez d'écouter UFO, les hommes font n'importe quoi de Bellboy et Yel. Et tout de suite, c'est l'heure de la chronique actu.
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2: Bonjour à tous. Alors que le thermomètre s'affole une nouvelle fois cet été, une question cruciale s'impose. Sommes-nous tous égaux face à la canicule? La réponse est brutalement non. Derrière les alertes météo se cache une réalité sociale criante. La chaleur extrême est devenue un révélateur et un accélérateur majeur des inégalités en France. Pendant longtemps, le changement climatique a été traité comme un problème purement environnemental ou une question d'énergie. Aujourd'hui, il s'impose comme un défi de continuité économique et sociale. Pour s'en convaincre, il suffit de regarder les chiffres. L'assureur Allianz Trade a révélé que les vagues de chaleur de juin et juillet 2025 ont coûté à la France jusqu'à 0,3 point de PIB, soit environ 9 milliards d'euros. Mais ce coût n'est pas partagé de la même manière par tout le monde. Le premier front de cette injustice se joue au travail. Une nouvelle frontière sociale est en train de se dessiner entre ce que l'on appelle désormais les cols secs et les cols humides. Les cols secs, ce sont les cadres et les employés de bureaux qui travaillent dans des espaces climatisés et flexibles et numériques. À l'opposé, les cols humides, ouvriers du BTP, agriculteurs, livreurs, personnel de logistique ou cuisiniers, subissent un effort physique intense sous des températures peu supportables.

0: portable. Près d'un quart des emplois en France sont aujourd'hui exposés à la chaleur. Mais là encore, la géographie est injuste. À Paris, plus de la moitié des emplois font partie des catégories les plus protégées, alors que dans l'Aude, près de 15% des postes sont directement exposés à la fournaise. Mais le retour à la maison n'offre aucun répit. L'injustice climatique se joue étage par étage, quartier par quartier. Selon l'ADEME, 37% des ménages les plus modestes endurent une chaleur excessive dans leur logement, soit deux fois plus que le ménage aisé. Les habitants des 20% de quartiers les plus défavorisés ont ainsi 9 fois plus de risques d'être surexposés à la chaleur que ceux des quartiers riches. Pourquoi ? Parce que les quartiers populaires sont souvent ultra minéralisés et manquent d'arbres, alors qu'un seul arbre peut rafraîchir une rue de 7 degrés. En banlieue parisienne, il suffit d'observer le quartier de Grigny 2, l'une des plus grandes copropriétés dégradées de France. Avec 44% de la population sous le seuil de pauvreté, les appartements mal isolés se transforment en véritables micro-ondes. Tandis qu'à Paris intramuros, ce sont les chambres de bonne sous les toits en zinc qui deviennent mortelles. En été, ce métal peut grimper jusqu'à 80 degrés. Lors de la canicule historique de 2003, un décès parisien sur 10 concernait d'ailleurs des habitants logés sous ces toits. Cette surexposition a des conséquences létales. Chaque année, la chaleur tue en moyenne 5398 personnes en France, selon Ocfam, et la mortalité liée aux fortes chaleurs est 31% plus élevée dans les 10 départements les plus pauvres par rapport aux 10 départements les plus riches. La chaleur aggrave les maladies chroniques, détruit les actifs de la majorité de nos médicaments les plus vendus et augmente le risque d'AVC de 3,8% pour chaque degré supplémentaire. Cette injustice frappe encore plus durement les femmes, celles hospitalisées pour un AVC en meurent 65% plus souvent que les hommes. Même avant la naissance, l'inégalité s'impose. L'exposition d'une femme enceinte à la chaleur fait perdre 53 grammes au bébé en milieu social favorable, mais jusqu'à 69 grammes en milieu défavorable. Pourtant, ceux qui souffrent le plus sont ceux qui polluent le moins. Les émissions d'un membre des 0,1% les plus riches de la planète en un jour équivalent à ce qu'émet une personne pauvre en une année entière. Aujourd'hui, les experts et les ONG appellent à ce que l'adaptation aux canicules ne soit plus seulement une affaire de normes environnementales, mais un enjeu de droits humains et de justice climatique. Rénover massivement les bouilleurs thermiques, refinancer l'hôpital public à hauteur de plusieurs milliards et garantir un accès universel aux soins sont désormais les solutions pour que la fraîcheur ne devienne pas un privilège, mais une affaire de riches.
1: Merci Zoé pour cette chronique caniculaire, mais compliquée à écrire de ce que j'ai compris et à dire. Merci beaucoup. Et tout de suite, c'est l'heure du Zoom, du vrai Zoom du coup. Et
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1: Et pour ce Zoom, on va écouter une interview qui nous vient, comme je disais tout à l'heure, de Radio Campus Poitiers, Radio Pulsar. C'est une interview de Virginie Laval, la présidente de l'Université de Poitiers, sur la hausse des frais d'inscription pour les étudiants étrangers.
3: Nous accueillons maintenant Virginie Laval, la présidente de l'Université. Antoine, je te laisse la parole.
4: Merci Mathilda. Et oui, bonjour Virginie Laval, merci d'avoir répondu présent à notre invitation.
5: Merci et bonjour à toutes et tous.
4: Oui, alors, il y a presque un mois, Philippe Baptiste, le ministre de l'Enseignement supérieur et de la Recherche, a annoncé généraliser les frais d'inscription à plus de 3000 euros pour les étudiants et étudiantes étrangères. Dans le cas des étudiants à Poitiers, c'est des frais d'inscription 16 fois plus élevés qu'un étudiant français non boursier ou boursière. C'est-à-dire qu'un étudiant qui paye 254 euros de frais d'inscription passerait à plus de 4000 euros. Cette loi s'appliquerait à tous les étudiants et étudiantes en dehors de l'Union européenne. Je me trompe ?
5: Non, pas du tout. Peut-être il est important de préciser exactement ce qui va changer dans les années à venir. Il faut savoir que depuis 2023, les étudiants extra-communautaires, c'est-à-dire hors Europe, doivent s'acquitter de droits d'inscription qui sont effectivement 16 fois plus élevés que ceux des étudiants européens. Ce qui est important de bien comprendre, c'est qu'aujourd'hui, les universités ont la possibilité d'exonérer des droits d'inscription pour ces étudiants extra-communautaires à hauteur de 10% de leurs effectifs totaux. Par ailleurs, et c'est très important, c'est toute la différence, on pouvait le faire, et on peut le faire encore aujourd'hui, sur la base d'une stratégie d'établissement. Par exemple, à l'Université de Poitiers, nous avions fait le choix de mettre en exergue le rayonnement culturel et le rayonnement de la francophonie. Mais malheureusement, avec les évolutions réglementaires aujourd'hui, avec le nouveau décret, c'est exactement ce principe qui est remis en cause.
4: Alors, Virginie Laval, vous vous êtes positionnée à l'encontre de ce décret récemment. Pourriez-vous nous en dire un peu plus ?
5: Bien sûr. Ce qui est important aussi de bien comprendre dans l'évolution réglementaire, c'est qu'aujourd'hui, on ne va plus être en mesure d'exonérer ces étudiants sur la base de stratégies d'établissement. Le président de la République, lors de son déplacement en Inde en février dernier, avait rappelé l'objectif d'accueillir 500 000 étudiants internationaux en France. Et je me demande si cet objectif, bien sûr, est louable et j'adhère parfaitement à cette dynamique, comment une telle évolution va permettre d'atteindre cet objectif. On y crée quelque part une différence de traitement entre des étudiants européens et des étudiants extra-communautaires. Pour moi, c'est clairement une rupture d'égalité. Et c'est en ce sens que je pousse, si je peux le dire de cette façon, un cri institutionnel pour mise en garde avec difficulté, me semble-t-il, à l'avenir, de répondre à un tel objectif.
4: Vous avez dit sur les antennes d'ici Poitou que, pour le moment, il y avait une stratégie de masse dans les exonérations des frais d'inscription afin de permettre à des groupes de personnes en fonction de critères propres aux universités de bénéficier d'exonérations ou non. Aujourd'hui, si le décret passe, y aura-t-il des exonérations de frais d'inscription quand même ? Si oui, quels seront les nouveaux critères de ces mêmes exonérations ?
5: Alors, pour qu'on soit bien clair, aujourd'hui, l'Université de Poitiers, grâce à cette stratégie de masse autour de la francophonie et du rayonnement culturel, ajoutée à des coopérations bilatérales avec certaines universités, peut se permettre d'exonérer l'ensemble des étudiants extra-communautaires. Demain, avec l'évolution réglementaire au sein de ce décret, nous serons en capacité d'exonérer 10% de la totalité de nos étudiants extra-communautaires. Autrement dit, sur 4200 à peu près étudiants que l'on accueille à Poitiers, ben vous imaginez, faites le calcul, 10% c'est peu, et ce sera à l'individu, au cas par cas, en fonction des ressources de nos étudiants et de nos étudiantes.
4: Au-delà de la vision de stratégie de l'Université de Poitiers, très implantée depuis les coupes budgétaires de ces dernières années, les syndicats nous parlent d'un décret xénophobe et raciste. Pensez-vous pouvoir poser les mêmes termes que ces syndicats ?
5: En tous les cas, une chose est sûre, c'est qu'il y a un vrai traitement différent entre des étudiants européens et des étudiants extra-communautaires. Ça, c'est une certitude, puisque 16 fois plus important, ces droits pour les étudiants extra-communautaires que les étudiants européens. Or, de mon point de vue, l'université a un rôle très important à jouer sur le rayonnement international, et elle joue un rôle évidemment essentiel sur les valeurs humanistes, et c'est ce que l'on porte à l'Université de Poitiers.
4: Et pourriez-vous affirmer alors que la mesure de choisir qui est exonérée et qui ne l'est pas au sein d'un service public comme l'université n'est pas une discrimination ?
5: Absolument, c'est encore une fois, c'est ce que je viens de dire, un traitement différent entre deux types d'étudiants, les extra-communautaires et les européens. Et donc c'est contre les valeurs portées par le service public, contre les valeurs d'une université humaniste, ouverte sur le monde, et c'est ça qui est important et qu'on doit pouvoir préserver.
4: La semaine dernière, les intersyndicales m'ont appelé à un rassemblement devant le rectorat de Poitiers. Il est rare de voir autant de syndicats investis ensemble sur la même cause. Nous n'avons pas eu l'occasion de vous y voir. Êtes-vous contre cette forme de mobilisation, comme pour celle du blocus de l'année dernière ?
5: Alors, je suis présidente d'université et responsable d'une université qui est opératrice de l'État. Et donc, chacun à sa place. Je crois que je joue un rôle important en rappelant les valeurs de l'université, en m'opposant dans la presse à la mise en place de ces droits différenciés, mais chacun sa place dans une institution, je le rappelle. Je suis présidente d'université et présidente d'une université qui est opératrice de l'État.
4: L'année prochaine, c'est 4200 étudiants et étudiantes qui ne pourront peut-être pas bénéficier d'études supérieures, selon l'Université de Poitiers. Et pensez-vous pouvoir trouver des solutions pour ces 4200 étudiants et étudiantes si le décret de M. Baptiste est mis en place ?
5: Alors, le décret va être mis en place, hein, c'est pas si, je crois que c'est très important de le dire et de le rappeler à toutes et tous. On va essayer de porter une motion à nouveau dans le cadre du conseil académique de l'université pour faire valoir notre voix. Il est important aussi de rappeler que tous les étudiants qui sont arrivés à l'université de Poitiers avant la publication du décret ne seront pas soumis à ces droits différenciés. Il est important aussi de dire que les étudiants qui sont passés par la plateforme Campus France pour venir à l'université de Poitiers à la rentrée 2026 ont fait notre maximum pour leur apporter une réponse le plus rapidement possible de telle sorte qu'ils puissent intégrer l'université sur la base des droits nationaux et que ces étudiants pourront bénéficier d'une exonération jusqu'à la fin de leur cycle universitaire. Okay. Donc on essaie en tous les cas d'accompagner le mieux possible les étudiants extra-communautaires pour qu'ils puissent intégrer notre université avec les droits non différenciés.
4: Okay. Ce décret s'inscrit dans un agenda fasciste incluant celui du Rassemblement National. Philippe Baptiste, le ministre de l'Enseignement supérieur et de la Recherche, se soumet ainsi à cette même idéologie de préférence nationale de l'extrême droite. Cela marque le désengagement de l'État dans le financement de l'université. Vous positionnez clairement contre les violences économiques imposées aux étudiants et étudiantes étrangers et étrangères, qui est xénophobe. Comptez-vous continuer sur une lignée de lutte contre le fascisme au sein de l'Université de Poitiers ?
5: Moi, je me battrai pour les valeurs d'un service public humaniste et ouvert sur le monde. Et c'est ma ligne de conduite à l'échelle de cette belle université qui est vraiment ouverte sur le monde. Okay. On l'a dit tout à l'heure, hein, un peu plus de 4600 étudiants internationaux à l'Université de Poitiers, dont 4200 étudiants extra-communautaires. Ces étudiants participent au rayonnement de notre université, font vivre nos campus universitaires. Ils font rayonner la recherche de l'Université de Poitiers parce que beaucoup poursuivent en doctorat. Et je crois aussi, il faut se le dire, quand un étudiant extra-communautaire arrive sur notre territoire, il n'est pas boursier, il paye des droits d'inscription nationaux. Il se loge, il se nourrit, il participe à la vie locale. Et je crois qu'en ce sens, on doit les accueillir comme des étudiants européens.
4: Ok. Vous avez évoqué un déficit de 3,2 millions d'euros à l'Université de Poitiers. Au-delà de notre sujet initial, que sont les frais d'inscription pour les personnes extra-Union européenne, comment comptez-vous réduire le déficit de l'Université de Poitiers et ainsi ne même pas avoir besoin de réfléchir aux frais d'inscription ?
5: Alors, c'est un sujet effectivement qui préoccupe beaucoup les présidents et présidentes d'université. Pour la première fois à l'Université de Poitiers, on a observé un déficit sur notre budget 2025. On a pu le rééquilibrer grâce à notre fonds de roulement et le remettre à l'équilibre. Néanmoins, nous devons impérativement avoir ce regard essentiel d'une trajectoire financière sereine et saine pour les années à venir. Il y a plusieurs leviers. Me semble-t-il, le premier levier est de poursuivre le travail que l'on a amorcé sur la formation professionnelle continue, augmenter le nombre d'étudiants et d'étudiantes en apprentissage, faire rayonner davantage notre recherche à l'Europe pour aller chercher des projets européens. Ce sont potentiellement des sources supplémentaires d'euros qui pourraient tomber à l'Université de Poitiers et nous permettre de mieux équilibrer notre budget.
4: Alors, je vais élargir un peu le sujet. Vous faites partie de l'association France Université, qui se trouve être un rassemblement de différentes universités de France et différentes écoles. Pouvez-vous nous en dire plus ? Quelles sont les actions qui sont attendues lors des prochains mois de cette association ?
5: Alors, France Université, c'est effectivement l'Association nationale des présidents et présidentes d'université. Je suis actuellement présidente du Conseil formation, vie étudiante et insertion professionnelle de France U. Et évidemment, nous portons des actions et nous sommes au plus près du débat public, donc au plus près des échanges que l'on peut avoir à l'échelle nationale. Et notamment, la question des droits différenciés a fait l'objet de nombreuses communiqué de presse de la part de France U. Et nous avons essayé de porter des amendements à ce décret. Vous n'êtes pas probablement sans savoir qu'entre la première tentative de présentation au CNESER le 5 mai, boycottée par l'intersyndicale et représentée le 12 mai, entre ces deux périodes, nous avons porté de nombreux amendements. Un seul a été partiellement entendu, puisque nous passons pour la rentrée 2026 de 10% d'étudiants exonérés à 30% en 2026. Mais bien sûr, il y en avait d'autres, notamment on proposait de garder la main sur notre stratégie d'établissement et pouvoir exonérer en masse les étudiants comme on le fait aujourd'hui. Mais nous n'avons pas eu gain de cause. Il y a plein d'autres sujets sur lesquels on se bat.
4: Très bien. Merci à vous, Virginie Laval, d'avoir accepté notre invitation. C'est la fin de cette interview. Vous êtes la présidente de l'Université de Poitiers. Nous espérons que le décret restera un lointain souvenir. Et Mathilda, je te repasse le micro.
3: Merci Antoine pour cette interview. Merci Madame Laval d'être venue.
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1: Et merci à Antoine, à Mathilda, j'ai pu comprendre, et du coup à Virginie Laval, la présidente de l'Université de Poitiers, pour cette interview. Merci à Radio Pulsar, la radio campus de Poitiers, de nous avoir fourni ce très joli Zoom. Et tout de suite, on va se laisser avec une dernière pause musicale, et après on écoutera la très jolie chronique de Manon. On va écouter tout de suite 13-12, change de code, poteau de Joey Gluten.
7: Petit échauffement vocal là, pour pas finir comme Renaud. Et c'est y par, allez.

0: Et on vient d'écouter 13-12 change de code poteau de Jerry Clutten. Et tout de suite, c'est l'heure de la chronique libre. S'il y a un jingle ou s'il n'y a pas de jingle.
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0: Et maintenant, c'est à toi.
2: Bonjour Diane, bonjour à tous. Moi, je vais vous parler aujourd'hui d'un petit outil qui va raviver ou guérir nos traumas des cours de techno au collège. Sur TikTok, des geeks, ingénieurs ou novices, nous apprennent à fabriquer notre propre ordinateur de poche, le CyberDeck. C'est un ordinateur portable artisanal et modulaire, fabriqué sur mesure selon les besoins de son créateur. On peut l'utiliser comme un outil de divertissement en téléchargeant des livres, de la musique ou des jeux vidéo. Beaucoup de gens l'utilisent d'ailleurs pour rejouer à d'anciens jeux d'arcade qui ont aujourd'hui disparu. Mais entre la nostalgie des années 2000 et la volonté de protéger ses données, ce micro-ordinateur de poche est devenu un véritable outil politique pour s'affranchir des GAFAM. On peut par exemple y télécharger des cartes GPX pour se repérer sans être en ligne. On peut aussi communiquer entre différents cyberdecks si on le choisit via des projets open source de messagerie chiffrée qui permettent de connecter des appareils ensemble sur des dizaines de kilomètres sans aucune infrastructure. Donc pas de serveur, pas d'opérateur et pas d'abonnement. Et donc concrètement, comment on construit un cyberdeck? Il y a une base commune. Si on en croit la majorité des utilisateurs, ces composants sont peu chers et trouvables en pièces détachées sur Internet. Donc le cyberdeck devient un objet qu'on peut fabriquer facilement et accessible financièrement à toutes et tous. Pour construire un cyberdeck, il vous faut donc souder ensemble une batterie, des fusibles, un régulateur de tension et c'est tout. Vous ajoutez un chargeur. Hormis ces trois composants de base, vous pouvez y ajouter un écran, un port USB, un clavier ou encore une lampe pour éclairer. Bref, tout ce dont vous auriez besoin pour partir bivouaquer sans aucune connexion. Et si le cyberdeck séduit autant, c'est parce qu'il véhicule une philosophie d'indépendance face au tracking constant de nos données. Alors est-ce qu'on peut pour autant déjà se projeter dans un monde post-intelligence artificielle? C'est le propos de l'écrivaine américaine Becky Chambers, qui dans sa série « Histoire de moines et de robots » raconte l'histoire d'un nomade qui voyage avec son ordinateur de poche, un outil qui lui permet de rester en contact avec les personnes croisées pendant son aventure. Alors dans ce livre, le capitalisme est un souvenir désagréable, relégué bien loin dans le passé. Les robots qui travaillaient dans les usines ont depuis obtenu leur indépendance et vivent éloignés des humains. À rebours de notre logique capitaliste actuelle qui a donc tendance à créer des besoins, fabriquer son propre cyberdeck, c'est aussi lever le mystère derrière les composants des appareils électroniques qui sont greffés à nos mains. À l'heure où il est de plus en plus difficile de réparer soi-même ces objets, le cyberdeck est-il un gadget de plus ou est-ce qu'il va vraiment modifier nos usages numériques? Affaire à suivre, moi je vous laisse, il faut que je trouve un fer à souder.
0: Très facile à trouver, un fer à souder. Merci beaucoup Manon pour cette chronique et c'est déjà la fin de cette matinale. Cette matinale était en compagnie de Filippo Ortona pour la grande interview et de Tom du coup qui était diffusé via une interview qu'on a pu enregistrer le 14 avril 2026, merci à eux. Merci à Virginie Laval pour le Zoom et les bénévoles de Radio Pulsar de Poitiers pour leur réalisation. Merci à Romain pour le Flash Info, merci à Zoé et Manon pour les chroniques, merci à Renaud pour la réalisation, c'était bien Diane à l'animation et merci beaucoup à Luna, notre stagiaire de l'été qui est bien au frais chez ses grands-parents alors qu'il fait super chaud à Paris. Merci l'équipe de la matinale de 19h, vous retrouve pas demain parce que c'était la dernière de la saison, mais pas de panique, l'équipe de la radio vous retrouve à la rentrée avec plein d'autres matinales, juste le temps pour eux de prendre des vacances, de siroter quelques cocktails au bord de la Seine et à très vite sur Radio Campus Paris.

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1: Bonjour, bonjour à toutes et à tous et bienvenue à l'écoute de Fat and Curious, à la rencontre de celles et ceux qui nourrissent Toulouse. Pendant plus ou moins une heure, on donne la parole à des professionnels de l'alimentation, on les fait sortir de leur cuisine, leur boutique ou leur champ, pour nous expliquer leur métier, quel est leur quotidien, quel a été leur parcours et leur vision de l'alimentation en général. Des invités qui travaillent à Toulouse ou dans les environs, on n'est pas si chauvin, et sélectionnés sur un seul critère, ils et elles ont toutes attisé notre curiosité et aiguisé notre appétit. Fat and Curious, c'est un projet d'Aurélia Courbière animé avec Erika Zuccarello. Bonjour Erika.
2: Bonjour Aurélia.
1: Et mis en onde aujourd'hui par François Berchenko pour Campus FM. Et qui de mieux pour ouvrir cette série d'émissions pour ce premier épisode de Fat and Curious dans cette équipe occitano-transalpine que celle qui a mis la cuisine italienne au cœur de son activité. Une cuisine intense, forte en goût, en parti pris et en authenticité. L'intensité, le parti pris et l'authenticité, Sophia, on se connaît pas bien, mais j'ai une petite intuition qui me dit que ça pourrait aussi te correspondre à toi. Sophia, avenue Étienne Billière sur les réseaux et bien au-delà, on te connaît sous le nom de Toulouse Pasta Club. Bonjour,
3: bonjour.
1: Et merci beaucoup d'avoir accepté notre invitation pour cette première émission. Tu es officiellement la marraine de Fat and Curious, on est très honorés. Pour démarrer, je te propose en toute originalité un axe chronologique et avant de parler davantage du comptoir, des pastas et de tous tes projets, pour mieux te connaître, on peut remonter un peu aux sources. Sophia, est-ce que tu as un ou des premiers souvenirs liés à la nourriture que tu aimerais nous partager ?
3: Oh, je n'ai que ça, souvenirs alimentaires. Je n'ai que ça parce que moi, j'ai grandi dans un espace très protégé, très préservé, très proche de la nature, en altitude, dans les Alpes,
1: okay.
3: Où l'autosuffisance alimentaire était quasiment de rigueur. Donc moi, mon plus beau souvenir, je l'évoque de temps en temps, celui-là, c'est mes goûters d'enfants préférés. Et mes goûters d'enfants préférés, c'était notamment d'aller ramasser une carotte dans le champ familial, de la plonger tout de suite dans le ruisseau de cette eau très très froide, caractéristique des Hautes-Alpes qui m'ont vu naître et grandir, et de la croquer. Et ce goût-là, de la carotte, de cette carotte tout juste sortie de la terre, ça fait partie des souvenirs gustatifs qui me suivront. Qui me suivront toujours, mais je n'ai que ça, les goûts, les odeurs, des préparations familiales, d'une pomme craquante et pleine de jus que je n'ai jamais retrouvée depuis.
1: Enfin, c'est vrai.
3: J'en ai plein.
1: C'est marrant parce que tu cites des produits bruts, des goûts très simples, une carotte, une pomme. Est-ce que tu as des souvenirs peut-être de recettes, de plats plus cuisinés ?
3: Ah oui, ça aussi, bien sûr que j'en ai. Bon, alors forcément, moi je suis une fille du Dauphiné. J'ai grandi dans le Dauphiné et je mets quiconque au défi à Toulouse de réussir vraiment le gratin dauphinois. Parce que le gratin dauphinois, c'est une recette très galvaudée. Et la vraie recette, notamment celle qui était cuite dans un four à bois, ce gratin est exceptionnel. Voilà, ça fait partie des choses que j'aime beaucoup. Et puis après, forcément, il y a des pâtes, et c'est les spaghettis boulettes de ma maman. Voilà.
1: Est-ce que c'est ce rapport aux produits littéralement hyper frais, puisque tu parlais de sortir la carotte de la terre et la manger tout de suite après, qui fait que tu t'intéresses autant à la cuisine, que la cuisine est aussi importante pour toi aujourd'hui ?
3: Oui, je pense que l'intérêt qu'on va porter à des produits, à la cuisine et à l'alimentation de manière générale, je crois que c'est quelque chose qui se forge avec le temps. Et si on a eu la chance de vivre dans un environnement où les produits bruts puis transformés, mais aussi pensés pour tenir une saison entière comme la saison rigoureuse de l'hiver, notamment quand on est dans les Alpes, bien sûr qu'on va développer un palais différent que si on est élevé aux produits transformés et aux produits surgelés. Moi, je sais aussi que c'est quelque chose qui me fait du bien. C'est-à-dire que mon plaisir de manger une simple salade verte croquante, moi, c'est un véritable plaisir gustatif. Je vais avoir du mal à poser les mots dessus. Mais pour moi, manger n'est pas qu'un acte qu'on va faire pour se nourrir, parce que manger, parce qu'il faut manger pour survivre. Pour moi, manger, c'est tout ce qu'il y a avant, tout ce qu'il y a pendant et tout ce qu'il y a après aussi. Avant, c'est prendre le temps de choisir des produits, c'est connaître aussi les saisons. Et au-delà de les connaître, c'est de les respecter, parce que la nature, je crois qu'on doit vivre en harmonie avec elle et dans ce qu'elle nous propose. Et savoir aussi, nos corps, ils sont aussi faits pour suivre une alimentation de saison. C'est toute la préparation de ce produit, tout ce qu'on va penser, imaginer, ce vers quoi ça va nous renvoyer, ou quelquefois des choses qu'on a envie d'essayer. C'est aussi le pendant, c'est aussi ce moment qui est très important, c'est ce moment de manger, passer à table, qui pour moi est un acte social super fort, qu'on mange seul, qu'on mange avec les siens ou avec des inconnus. Il y a énormément de choses qui se passent à table et qui peuvent se passer à table, qui peuvent se dire, qui peuvent même quelquefois dans des silences ou des non-dits. Et la nourriture, je crois que c'est un très beau lien social, en fait. Voilà. Alors moi, c'est vrai que dans ma pratique professionnelle, ça surprend toujours un petit peu les gens. Mais quand les gens réservent, je leur demande toujours s'ils ont des allergies ou des interdits alimentaires. Parce que pour moi, j'ai envie que les gens mangent la même chose. Moi, je n'ai pas envie d'avoir un comptoir où on va choisir un produit. Tiens, moi j'ai les sous de me payer tel truc, donc je vais me payer ça, alors que l'autre à côté a moins de sous. Moi, ça me gêne. Voilà, je n'aime pas quand l'alimentation n'est pas inclusive aussi. Et je me prends la tête, ouais, parce que c'est le mot, à construire des menus qui incluent les particularités de tout le monde. Moi, je trouve ça important, même si ça me demande une gymnastique des fois. Voilà. Oui, un peu.
0: En fonction des résas que tu reçois.
3: Absolument, je pose toujours la question. Ouais. Et donc, et surtout, je juge pas la réponse. Alors, ça va de je suis allergique, j'en sais rien.
0: Aux noix.
3: Aux noix, ouais, ou intolérant au lactose, ou moi, je ne mange pas de porc, ou je ne mange pas de viande. Et je crois que si on arrive à partager tous ensemble le même repas, je crois que la dynamique qui se crée autour d'une table n'est pas la même. Voilà.
0: C'est génial parce que ça arrive finalement peu souvent dans un restaurant. Alors le menu unique, ça se développe de plus en plus, mais un menu unique préparé selon les critères des personnes qui ont réservé, en fait, ça veut dire que tu ne pourrais pas servir le même menu à deux soirs différents.
3: Absolument.
0: Parce que les clients ne sont pas les mêmes.
3: Voilà, t'as tout compris.
0: Donc c'est comme quand on va chez, dans la famille.
3: Voilà. Moi, c'est comme si on venait chez moi, on m'a appris à respecter autrui. Et pour moi, respecter l'alimentation d'une personne, c'est aussi lui dire, cette personne, quand elle rentre chez moi, moi, je te prends en compte dans qui tu es, comme tu es. Bienvenue. Voilà. Et j'ai fait du mieux que je pouvais pour pouvoir t'accueillir correctement dans l'assiette. Voilà.
0: Donc le menu, il est déterminé par la saison, par les produits que tu trouves sur le moment, et puis qui vient manger.
3: C'est ça.
0: Toulouse Pasta Club, dans ce nom, évidemment, on entend pasta. On fait le lien avec l'Italie. Justement, toi, ton lien avec la cuisine italienne, il vient d'où ?
3: Alors, il vient d'un côté familial, mais pas que, parce que l'Italie, c'est pareil, c'est toujours quelque chose, c'est une représentation. On se fait une représentation très, très erronée, au final, d'un pays de la Méditerranée. L'Italie, c'est comme la France, on ne mange pas la même chose à Tourcoing qu'on mange
0: à Nice.
3: À Nice, voilà. L'Italie, c'est exactement la même chose, du nord au sud, a aussi ses spécificités gustatives, très territorialisées. Et puis moi, après, j'ai grandi aussi à la frontière italienne. Moi, je suis née, j'ai grandi à Briançon. Donc, on n'est pas très, très loin. On est à une petite heure, toute, toute petite heure de route de Turin. Beaucoup de copains d'école, de voisins, etc. étaient italiens. C'est les goûter à la sauce tomate chez la voisine. Voilà, quand on jouait dans les champs, qu'on faisait le break chez elle, on mangeait des pâtes à la sauce tomate. Moi, le rapport à l'Italie, au-delà de tout ça, c'est pour ça que j'aime pas trop quand on pose la question. Non, parce qu'en fait, j'aime pas trop quand on pose la question de l'alimentation, on va dire, ou l'appétence qu'on peut avoir pour des saveurs, soit forcément liée à une filiation. Pour moi, c'est pas parce que tu es français que tu sais réussir les quenelles au brochet. Je donne un exemple
0: moi, comme ça, un peu trivial, mais
3: voilà, ou même faire une ratatouille. Ouais. Voilà, c'est une ratatouille. Pour moi, ce qui m'intéresse, ce qui m'intéresse depuis très très très très longtemps, c'est le fait alimentaire. Dans toutes ces facettes. Pendant des années, j'ai porté des projets de manière extra-professionnelle, des trucs incroyables sur Toulouse autour de l'alimentation, tant incroyable que certains ont fini en exposition au Canada.
0: C'est vrai, non, ouais, mais j'ai trop envie d'en savoir plus.
3: et puis, je t'en parlerai, ouais, bien sûr, avec plaisir, je vous en parlerai avec plaisir. Et ce qui m'intéressait aussi, c'est de trouver le comment entre les gens. Et un des communs que l'on partage de notre côté à nous, c'est un seul et même héritage qui est l'héritage de la Méditerranée. Cette mer que les Romains appelaient Mare Nostrum, ça veut tout dire, c'est notre mer et c'est vraiment celle qui fait le liant. Je donne souvent l'exemple de la représentation de la Méditerranée qu'on a à l'heure actuelle. Donc, si je vous dis Méditerranée, pour tour méditerranéen, on a tous à peu près la même vision cartographique. C'est une vision qui existe depuis le XVIe siècle, ça. Bien avant le XVIe siècle, on voyait la Méditerranée complètement différemment. On la voyait par l'ouest. Donc, elle était retournée, en gros. Tout ce qui était France, Espagne, Portugal, tout ça, c'était à la lisière, la Méditerranée. C'était très haut. Ça, c'était plus tourné vers l'océan, en fait. Bizarrement. Ben ouais. Et le pourtour méditerranéen, c'était tout le reste, tout ce qu'on va avoir tendance en plus à exclure maintenant, c'est tous les pays de l'ancienne Perse, donc c'est tout le Liban, l'Irak, tout ça, la Libye, toute l'Afrique du Nord, voilà, il y a tout ce pourtour complètement différent, donc il faut vraiment retourner, c'est-à-dire que la France, elle est là-haut, et au milieu de cette carte-là, pile au milieu, il y a une île qui est la plus grande de Méditerranée, qui est la Sicile. Et la Sicile, ben en fait, c'était le passage obligatoire, le passage obligé pour pouvoir avoir accès à l'Europe. Donc, c'est pour ça que, aussi, moi, l'Italie m'intéresse. Parce que c'est les plus gros marqueurs d'héritage culturel sont en Italie, en fait. Pour moi, c'est vraiment ça. Je reprends l'exemple de la Sicile. Les gens sont toujours assez surpris. Alors, on se dit, en Sicile, on mange des pâtes. Oui, la Sicile mange des pâtes. Mais la vraie spécialité de la Sicile, c'est pas les pâtes, c'est le couscous. C'est la vraie spécialité. Le couscous sicilien est excellent et c'est vraiment le plat emblématique de l'île. Pourquoi ? Bah, tout simplement parce que la Sicile, ça a été musulman pendant plus de 3 siècles. Les cannoli que les gens aiment à manger, c'est un gâteau arabe. C'est absolument pas un gâteau italien. Et puis tout ça au milieu, l'Asie s'en est mêlée, il y a eu des échanges énormes. On parlait tout à l'heure avec toi en off de Venise. Voilà, le faste de Venise qu'on prend plaisir à découvrir aujourd'hui, ou celui de Gênes. Tout ça, c'est pareil, c'est un héritage méditerranéen de commerce, notamment avec les pays arabes.
0: Mais c'est vrai, et je trouve que par la nourriture, on peut se rendre compte de cette communauté culturelle particulièrement bien. Moi, j'ai l'impression parfois que la mer Méditerranée, elle est en huile d'olive et elle relie tous les pays comme ça. Et se dire que tout autour de cette mer, il y a une mosaïque de pays qui s'entendent plus ou moins bien les uns avec les autres, qui ont des histoires d'échanges depuis des siècles. plus ou moins fraternelle et qui en fait on mange tous la même
2: Absolument,
0: chose autour de la Méditerranée.
2: Exactement.
0: Alors pas tout à fait de la même façon parce que ici on va bouillir tel truc alors que là on va le frire, des petites choses comme ça, mais
3: c'est
0: les ingrédients
3: ça.
0: C'est les mêmes
3: c'est
0: partout.
3: Exactement ça.
0: On fait chacun sa petite tambouille. Moi j'ai des souvenirs de vacances et, alors c'était en Grèce mais et dans les restos c'est ah mais ça c'est pas italien. Ah mais, ah mais ça c'est pas turc. Ah mais ça et en fait bah c'est ça, on se rend bien compte que la notion de nation, de pays, elle tient pas. On le
3: Absolument.
0: Voit bien avec avec ce grand creuset culinaire autour de la Méditerranée. Il y a une grande mode en ce moment de la cuisine méditerranéenne, il y a plein de bouquins qui sortent, il y a plein de restos de bars qui mettent la cuisine méditerranéenne à l'honneur et j'ai l'impression que la cuisine italienne, on va avoir l'occasion de revenir là-dessus, elle est souvent réduite à quelques préparations.
3: Oui. Oui.
0: On a les pizzas, on a les pâtes évidemment, la grande mode des focaccia en ce moment qu'on trouve partout. On parlait avec Erika tout à l'heure
2: La burrata.
0: De la burrata. On dirait qu'il n'y a qu'un seul fromage qui existe l'été dans la plupart des restos. Et j'ai l'impression que toi, tu cherches à redonner compte de la richesse, au-delà de ces clichés-là, au-delà de ces quelques produits qu'on voit un petit peu partout, la richesse de la cuisine italienne et notamment le travail des produits. Moi, j'ai été touchée en mangeant chez toi par... je me souviens, c'était l'an dernier, je m'en souviens encore, c'était une salade amère que tu avais servie avec un condiment à base de poisson salé. Et je me dis, en fait, c'est pas ça les goûts qu'on attend quand on se dit on va manger au resto italien. Il n'y avait pas de tomates, mais évidemment, on était en plein hiver. Et il y avait de l'amertume, alors, et pas du tout le gras qu'on imagine quand on pense à la cuisine italienne. C'est une démarche volontaire de ta part, j'imagine.
3: Bien sûr, c'est une démarche volontaire. Je n'invente et je ne crée absolument rien en termes de goût.
0: J'y crois pas trop.
3: J'essaie juste de dire en fait que, en effet, l'Italie, faut sortir des stéréotypes. C'est très bien ce que tu dis, des stéréotypes gustatifs. Et j'aime à dire aux gens, venez découvrir. Il y a des choses qui sont juste incroyables, notamment parce qu'en plus, l'Italie a eu cette excellente idée de créer, il y a plusieurs années, plus de 20 ans maintenant, le mouvement Slow Food. Mmh. Et donc, ce mouvement qui s'est donné pour mission de préserver des savoir-faire ancestraux, que ce soit au niveau agricole ou que ce soit au niveau des productions, des transformations des produits. Je dis souvent que moi, ce qui me touche quand je vais en Italie, c'est que... un des premiers endroits où j'aime aller, moi, pour connaître...
0: Allez, dis-nous.
3: C'est les marchés.
0: Ouais,
3: c'est toujours
0: ça.
3: Le premier endroit où je vais. Et en Italie, le marché de Venise ne va pas ressembler au marché de Catane. Alors que nous, quoi qu'on en dise, le marché de Toulouse ressemble à celui de Lille. On va trouver les mêmes produits, les mêmes... Peut-être pas dans les petits villages, c'est vrai.
0: La différence, ça se fait peut-être là-dessus.
3: Alors la salade, tu vois, dont tu parles, c'est une salade, la puntarelle, c'est une salade d'hiver, c'est une chicorée. Et c'est une salade qu'on trouvait encore, il n'y a pas si longtemps. Moi, je la trouvais encore il y a 2-3 ans dans l'Auragais, mais je ne la trouve plus maintenant. Voilà.
0: Elle est d'où alors celle-là ?
3: Enfin, on va en trouver, mais moi j'aimerais pouvoir la trouver facilement sur les marchés en fait, voilà.
2: C'est intéressant parce que on a souvent envie d'avoir accès à des produits. Après, parfois il y a des effets de mode. Moi, je sais que ici à Toulouse, comme dans d'autres villes de France, dans les étals des marchés, parfois on voit plus des choses que d'autres, mais souvent c'est vraiment en lien avec la mode.
3: Oui.
2: De certains produits, parce qu'il y a des personnes qui en parlent plus que d'autres, et donc il y a une sorte de conscience qui se réveille, mais qui n'a pas cette volonté de la part des personnes d'aller un peu creuser plus profondément dans la réalité culinaire, ou d'expérimenter, de se questionner autour de certains produits.
3: Je suis d'accord avec toi. Après, moi j'ai aussi quand même tout à fait conscience que faire ce que tu évoques nécessite aussi certaines choses très importante. C'est comme quand les gens vont dire que bien manger, c'est pas compliqué. Si en fait il faut avoir beaucoup de choses, en fait il faut avoir le temps, au-delà des moyens financiers, il faut avoir le temps, il faut avoir le lieu pour le faire, il faut avoir l'équipement pour le faire. Pour des personnes, ben, ça peut être compliqué de mettre un euro dans le gaz. Ouais. Voilà.
2: Parfois, il y a un manque de transmission aussi, parce que si on ne voit pas les personnes cuisiner, préparer, prendre ce temps, comme tu disais tout à l'heure.
3: Forcément, je suis d'accord. Ce que je veux dire, c'est que tout ça est très imbriqué. Et je crois que c'est toujours très facile. Moi, il y a beaucoup de choses qui me dérangent. Quand j'ai l'impression qu'on juge l'alimentation d'autrui, moi, je juge l'alimentation de personne. Moi, je dis juste... Je vous dis pas, je fais la leçon à personne, je vous dis pas, vous devez manger ça. Moi, je dis juste ce que moi, je fais, ce qui me plaît, moi, manger avec les saisons et faire découvrir des goûts.
0: Sur le sujet, il y a un rapport qui est sorti l'an dernier qui s'appelle « L'injuste coût de notre alimentation », qui a été produit en partenariat, il me semble, avec le Secours Populaire Français. Je pourrais trouver des références plus précises et les mettre dans les notes qui accompagneront cette émission sur les diffusions sur Internet. Et la conclusion, c'était, c'est pas quand on peut, on veut, mais
3: c'est ça.
0: C'est pas quand on veut, on peut, c'est quand on peut, on veut. Mmh. Quand on a... quand les conditions sont réunies pour avoir une alimentation saine, eh ben on le fait. Ça existe. C'est la première condition pour avoir une alimentation qui nous satisfasse.
3: Qui soit bonne pour nous. Et puis après, il ne faut pas non plus aussi occulter. Alors c'est vrai, l'agroalimentaire a une force de frappe aussi qui est importante. Mais il ne faut pas aussi occulter. Moi, c'est ce que je me dis aussi souvent. Quand on est parent et quand on est en précarité, il y a une chose qui est extrêmement difficile, c'est de passer son temps, j'imagine, dire non à ses enfants.
2: Mais bien sûr.
3: Dire non à ses enfants tout le temps, et quelquefois, il y a des choses où on peut leur dire oui. Et c'est quelque chose qui va être matérialisé par un paquet de bonbons, par une canette de soda, parce qu'on a envie de faire plaisir à ses enfants.
0: Mais c'est une composante énorme dans l'alimentation, le plaisir évidemment. On continue cette discussion après un tout petit peu de musique. C'est une programmation musicale qui nous a été offerte par Thomas Delafosse.

0: Marekia par Mungenea dans Fat and Curious sur Campus FM. On est de retour à l'antenne pour cette émission avec Sophia du Toulouse Pasta Club. On va parler de pâtes et bien plus encore, mais de pâtes tout de suite.
1: Comme vous l'avez bien dit tout à l'heure, Sophia et Aurélia, souvent quand on parle d'Italie, on pense tout de suite à sa cuisine et à son univers gastronomique, fait de lieux, de produits et des plats. Huile d'olive, mozzarella, mortadella, parmigiano, ossobuco, risotto, panna cotta, focaccia, tartufo bianco d'alba et tiramisu en sont que des exemples. Mais sans doute la pizza et bien entendu les pâtes sont peut-être les plus emblématiques de l'Italie, de sa richesse et de toute sa diversité. Les pâtes racontent l'histoire du pays, comme tu le disais tout à l'heure Sophia, du nord au sud, une histoire qui remonte au loin et qui parle de voyages, de rencontres et de produits. Pour vous donner quelques dates et quelques anecdotes, sans forcément remonter toute l'histoire du néolithique à nos jours parce que ce serait trop long, je me limite à citer quelques moments clés. En 35 avant Jésus-Christ, Horace décrit son dîner frugal et il dit « Ainsi je rentre à la maison le soir pour manger un bol de poireaux, pois chiches et lagane ». Le terme lagane dans le monde latin est très répandu et il désigne une pâte pétrie et cuite à l'eau. Et cela s'oppose aux pâtes levées, qui étaient liées à l'univers religieux. Et même s'il est probable que les laganes de Horace étaient frites et pas cuites à l'eau comme on fait aujourd'hui, je pense que c'est intéressant de savoir que les laganes aux pois chiches sont encore aujourd'hui un plat typique de la région de la Basilicate, mais en version, on peut dire, post-colombienne, souvent préparée avec des tomates et du piment. Et ce terme désigne une sorte de tagliatelle préparée sans œufs. Une autre date très très importante, c'est le 1154, quand le géographe arabe Al-Idrisi est le premier à mentionner l'existence d'une fabrique de pâtes sèches. Et dans ses écrits, il nous parle de la fabrique qui se situe en Sicile, à Trabia, comme tu le disais tout à l'heure, l'importance de cette île centrale dans la Méditerranée, et qui contrôlait toute la filière de production et qui exportait les pâtes dans tout le bassin méditerranéen. Autre personnage intéressant à citer ou peut-être reciter quand on parle de pâtes est Marco Polo, qui dans son livre des merveilles, écrit de retour de ses voyages à travers le monde en 1295, nous parle de la Chine et décrit des lasagnes qu'il connaissait très bien, mais qui étaient faites avec de la farine d'arbre, c'est-à-dire avec l'arbre à pain et non avec du blé, qui n'était pas connu encore à l'époque en Chine. Et si on pense souvent que ce soit lui à avoir importé les pâtes en Italie, cela n'est rien d'autre que le fruit d'une campagne marketing opérée dans les années 30 dans le Macaroni Journal aux États-Unis par des industriels américains. Et à propos du terme macaroni, il faut savoir qu'au XVIe siècle, ce mot macaroni est le terme générique des pâtes, tout format confondu, avant le retour plus tardif du mot pasta. Dans les traités italiens, donc dans un univers un peu plus littéraire. Mais même encore aujourd'hui, le terme macaroni reste dans de nombreuses dénominations régionales et ne se réduit pas à un seul format de pâte commun à toute la botte. C'est ainsi que le répertoire des pâtes est le miroir de plus de 1000 ans d'histoire. Pâtes longues ou courtes, pâtes lisses, rigate, striées, ou ruvides, rugueuses, pâtes sèches ou farcies, pâtes fraîches, à l'œuf ou pas, cuites à l'eau, ou au four. Il y en a une multitude. Et figurez-vous qu'à aujourd'hui, il y a 1238 formats qui ont été recensés. Il y a tout un code auquel obéir pour ne pas être coupable de blasphème culinaire. Interdit de couper les spaghettis avant de les plonger dans l'eau bouillante, ou encore de les manger avec la fourchette et la cuillère. Et encore pire, de les couper avec les dents. On pourrait dire que chaque type de pâte demande ça ou ses propres sauces, mais pas n'importe lesquelles, et préparées pas n'importe comment. La crème fraîche et la carbonara ne font pas un mariage heureux. Le fromage est interdit dans les pâtes aux poissons ou aux fruits de mer. Et, dernier mais pas moins important, les pâtes ne sont pas un accompagnement, mais un plat à part entière. Et Toulouse Pasta Club en est le manifeste.
2: Très joli, j'adore.
3: Résumé, tant de siècles d'histoire des pâtes en Italie, fait, en quelques magnifique. Minutes, c'est un exploit. Merci Erika, merci beaucoup. Sophia, on parle, transition évidente des pâtes que tu cuisines au Toulouse Pasta Club. Moi, je crois que la première fois que j'ai entendu parler du Toulouse Pasta Club, c'était une amie qui avait participé à un de tes ateliers. Puisque tu proposais, je ne sais pas si tu le fais encore.
2: Je recommence à en proposer. J'avais arrêté un peu parce que je n'avais pas le don d'ubiquité, je n'arrivais pas à tout faire, même si je mettais de l'énergie. Mais j'ai commencé par ça, par proposer. Je voulais faire de la pédagogie, en fait.
3: Oui.
2: C'était proposer des ateliers parce que ce que je n'aime pas, et tu l'as très bien expliqué, ce que je n'aime pas, c'est qu'en France, on fait des pâtes le plat de la dèche. C'est-à-dire qu'on va dire, oh là là, on mange des pâtes parce qu'on n'a plus de tout
3: des
2: vu.
3: Pâtes
2: parce
3: au pesto.
2: Parce que j'ai pas le temps, ça me saoule. J'ouvre un bocal de pesto et je mets ça avec n'importe quelle pâte. Et voilà, les pâtes, c'est le plat de la S, comme je dis. Et ça me plaît pas trop. Et je trouve que les pâtes, moi, ce que je trouvais intéressant d'organiser des ateliers, en effet, pour dire aux gens, en fait, derrière les pâtes, il y a aussi le plaisir de faire soi-même. Il y a un côté très régressif aussi, on prend de la farine, on malaxe, on se détend, on se vide un petit peu l'esprit, ça aussi, cuisiner, ça aussi, ce privilège-là, hein, nous offrir de la détente mentale. Et puis c'était de pouvoir expliquer qu'au final, une pâte, c'est pas

0: évidemment, pâte artisanale, même quand ça sort d'une machine, on peut appeler ça des pâtes artisanales. Mais ce n'est pas des pâtes artisanales entièrement faites à la main. Moi, je pétris à la main, quel que soit le kilo de pâtes qu'il y a à faire, ou le nombre de pâtes qu'il y a à façonner. Quand elle a besoin d'être étirée, je ne le fais pas avec un laminoir, et pour plusieurs raisons, je le fais avec un rouleau en bois. Parce qu'évidemment, bien avant le laminoir, il fallait bien étirer la pâte, donc on le faisait avec un mattarello.
1: Le laminoir, c'est cet instrument qui est composé de deux rouleaux qui s'écrasent l'un contre l'autre.
0: Oui, c'est ça.
1: On tourne une petite moulinette pour les personnes
0: absolument,
1: qui ne connaîtraient pas.
0: Absolument, c'est ça qui, contrairement au rouleau en bois, l'action qui est réalisée sur la pâte n'est pas du tout la même, et du coup, pas du tout le même rendu. Le laminoir, lui, va écraser les bulles d'air. Et généralement, on a une pâte qui est un petit... Enfin, moi, je la trouve moins intéressante, très lisse. Elle a un petit peu moins de caractère. Alors que le rouleau en bois, lui, va répartir les bulles d'air dans toute la pâte. Et du coup, elle a un côté très soyeux après cuisson qui est super agréable.
2: Et il y a tout un côté lié au toucher aussi, quand tu la travailles. Il y a
0: tout
2: vraiment un plaisir qu'on prend.
0: Absolument. Et qui est, tu as entièrement raison, il y a aussi ce truc tout bête de travailler avec la main. C'est comme manger avec la main. Ouais. Tu vois, en Italie, toi tu le sais, faire la scarpetta, c'est important. Donc c'est de saucer, et c'est de ne pas hésiter aussi de manger en Italie, quel que soit ton statut social. Les gens, les gens n'hésitent pas à manger quand certains plats le permettent, manger avec la main. Et manger et travailler avec ses mains, c'est important aussi parce que tu as un contact direct avec la matière. Et ce contact avec la main fait un truc très important, c'est qu'il envoie des informations primordiales au cerveau. Quand on mange avec une fourchette, on pose un médium. Donc... pas étonnant qu'on se brûle. Pas étonnant qu'on se brûle, par exemple, quand on mange avec une fourchette. Alors, quand on est avec. On touche quelque chose avec la main, un aliment avec la main, la main envoie immédiatement le message au cerveau et lui dit ça, c'est plutôt mou, là, c'est plutôt humide, là, c'est plutôt chaud, là, c'est plutôt. Voilà. Et donc, travailler à la main, c'est aussi ça.
1: Sur les techniques de gestes, enfin, sur les gestes, ça me fait penser à. La manière que tu as de le valoriser, en tout cas sur les réseaux sociaux et pas seulement dans le resto, ces petites vidéos où on voit hyper cadré sur tes mains, où on te voit faire ces gestes-là. Moi, je me demandais, c'est en lien avec ce qu'on disait, de l'importance du toucher. Il y a une sensualité dans ces gestes-là.
0: Oui.
2: Je peux poser une question ?
1: Oui, bien sûr, je ne sais plus où.
2: Parce que j'ai pensé à quand j'étais venue chez toi avec Aurélia, notamment, et j'étais fascinée par les objets. Ouais. En fait, il y a ton lieu aussi comme... ça montre tout ce qu'il y a aussi derrière.
1: Oui, tout est ouvert.
2: Les outils, les moyens que tu utilises pour arriver à ton produit fini. Et tout est là, on peut le voir. Donc, si on pouvait avoir vraiment un cadre général du travail qu'il y a derrière, quelque chose qui apparaît si simple parce que ça remplit l'assiette, mais finalement, c'est des heures de travail.
0: C'est ce que les gens ont quelquefois. Alors, je voulais montrer les outils aussi pour ça. Pour montrer que c'était aussi... Alors, c'est pas des outils qui sont là pour la déco, c'est vraiment mes outils de travail. Ce sont des outils qui existent, qui sont utilisés depuis des siècles même, pour certains. Et ce que je voulais aussi, c'est que les gens puissent, je sais pas comment dire, se dire qu'en effet, c'est pas un travail laborieux. Parce que beaucoup de gens m'ont dit, oh là là, mais c'est laborieux comme travail. Moi, je trouve pas que ça le soit. Moi, pour moi, je fais les choses comme, à mon sens, elles devraient être faites. C'est-à-dire en prenant le temps de le faire. Une pâte, ça a besoin d'être pétrie, quoi qu'on en dise. Moi, même si j'ai 10 kilos de pâtes à faire, je vais les faire à la main et pas en utilisant un robot parce que l'action mécanique va pas être la même et on va pas être sur le même rendu. Et je rigole souvent en disant que certains font du yoga, moi j'en fais pas, mais vraiment, vraiment, moi ça me détend vachement en fait d'utiliser ces rouleaux. Je les emmène même en vacances. Ce qui fait marrer les copains qui me disent mais elle est complètement jetée, mais après par contre ils sont super contents quand je fais des pâtes.
1: Je comprends tellement. Moi quand j'ai des grandes décisions à prendre, je vais couper des légumes. Se concentrer comme ça sur un seul geste, c'est de la méditation.
0: C'est de la méditation, ça complètement ce côté méditatif.

0: et il faut être concentré aussi, concentré sur le présent en fait, voilà, ouais, sur ce qu'on est en train de faire.
1: Comment tu as appris à utiliser tous ces outils en partie de, comment dire, de
0: alors,
1: ta transition,
0: outils,
1: des voyages?
0: C'est, ben, là, ça représente plus de 15 ans de passion. Alors, je la donne à voir maintenant. Je savais que je la donnerais à voir un jour, mais jusqu'alors, j'avais d'autres choses à faire. Donc, j'avais une autre carrière professionnelle, parce que j'avais des enfants à élever. Et que, ben, voilà, en étant une maman seule, j'ai fait le choix de d'abord m'occuper de mes enfants et de me dire qu'à un moment, mon tour viendra, mon tour est arrivé, maintenant qu'ils sont grands et autonomes. Moi, j'ai appris avec... ça n'a jamais été des hommes, donc je dis des passeuses de savoir, parce que pour moi, c'est ça. Je suis tout simplement allée à la rencontre de celles qui font ça dans leur quotidien ménager, des cuisinières. Voilà, des madames tout le monde en Italie, avec qui je prenais avec énormément de modestie des cours dans leur cuisine. Je me suis faite gronder quelques fois parce que la chose était
1: bien. Oui.
0: Et puis c'est comme tous les gestes et comme toutes les techniques, je crois que ça doit être porté par un vrai intérêt déjà, et c'est du travail et de la répétition.
2: Et alors, comment ça s'est passé? Qu'est-ce qui t'a poussé à ouvrir ce comptoir, ce lieu? Quelle a été l'envie derrière? C'était quelque chose, comme tu viens de le dire, que tu mûrissais depuis très longtemps?
0: Je savais qu'un jour, un projet autour des pâtes prendrait vie. Ça, je le savais. Je ne savais pas encore. Comme j'avais un passif professionnel dans le conseil et la formation, c'est très naturellement que j'ai commencé par des ateliers, parce qu'au final, j'étais un peu dans ma zone de confort, on va dire, en mettant en place un peu des schémas de formation. J'avais choisi une adresse un petit peu différente. Voilà, c'était dans un local sur les allées de Barcelone, en étage, un peu comme pour dire excusez-moi d'exister, je vais quand même faire mon petit truc. Et puis en fait, au bout d'un an, je me suis dit que j'avais aussi envie que les gens goûtent. Voilà. Et j'avais pas
2: parce que ce local c'était que pour les ateliers,
0: ouais,
2: et un labo pour des commandes qu'on pouvait
0: te passer, exactement. Et j'avais envie d'avoir quelque chose de plus accessible. J'avais pas envie d'un truc grand, j'avais absolument pas envie de verser dans un lieu un peu branchouille à la déco soignée, surtout pas ça. Moi, je voulais une cabane, en fait, où je puisse me sentir bien, parce que c'est vraiment ça.
2: Oui,
0: je voulais
2: d'où tu sortirais le matin pour aller chercher des carottes dans les champs, non?
0: Mais c'est complètement ça. Je voulais un truc où les gens n'aient pas peur, s'ils tachaient le mur ou autre, de bousculer un équilibre de décoration. Et puis surtout, moi, je suis une fille de comptoir. J'adore les comptoirs, parce que les comptoirs, c'est des espaces de rencontre importants. Je voulais un endroit aussi où on puisse venir manger si on était seul.
2: Ouais.
0: Ce qui est vachement plus compliqué dans un resto. Voilà.
2: Parce que là, vraiment, il y a combien de places au comptoir?
0: Alors, au comptoir, il y en a 7. Et puis, j'ai rajouté une table, parce qu'il y a des personnes, des fois, enceintes, personnes âgées, etc. Mmh. Une table à partager. Bon, ce n'est pas les plats qu'on partage, c'est les tables chez
2: moi.
0: Donc,
2: ce n'est pas les chaises, écoute.
0: Voilà, où on peut s'asseoir sur des chaises un petit peu plus normales et pas des tabourets hauts. Mais après, ça, pareil. Si on veut s'asseoir, parce que pour moi, ce n'est pas une obligation de manger assis. Dans plein de pays, l'Italie, l'Espagne, on ne mange pas nécessairement assis.
2: J'ai une question qui est bassement économique, mais ça suffit pour faire tourner un resto 11-12 places?
0: Économiquement
2: parlant? Ouais.
0: Donc tu es en train de me demander si je fais du bénévolat?
2: Non, s'il y a plusieurs services, si...
0: Il y a plusieurs...
2: Moi, j'ai été étonnée...
0: Il y a plusieurs services. Alors, quand tu étais venue, moi, j'étais au début de l'ouverture. Donc, du coup, je vais tout dire. J'étais au début de l'ouverture. Je proposais aussi volontairement... ce qu'il y a de compliqué, en fait, avec le type de travail que je fais, c'est qu'on ne sait pas comment les gens peuvent le percevoir. C'est-à-dire que les gens ont une représentation très affirmés des patins. Ils ont l'impression de tout savoir. Ils sont à peu près tous docteurs, espace-tard. Voilà, ils me font tous la leçon, etc. Donc si moi, je voulais pouvoir me rendre un petit peu visible et permettre à des gens de venir s'intéresser, éventuellement de partager un petit peu l'adresse, ben, ça se jouait par les prix. Donc je m'étais dit, pendant X temps, je vais faire un petit menu qui fait pas cher, qui fait que les gens vont venir et vont se dire, ah ouais, c'est sympa qu'on puisse parler. Donc voilà, ça, j'ai fait ça quelques mois. Les prix, après, ont été différents.
1: Parce que qu'est-ce que ça comprenait ton menu, en fait, pour qui ne connaît pas?
0: C'était un très plat dessert assez classique, à une quinzaine d'euros, avec un plat de pâtes, un plat de pâtes.
1: Avec un verre de vin ou pas?
0: Non.
2: Déjà 15 euros, c'est extraordinaire. C'est...
0: Non, mais ça, c'était avant. Donc, du coup, ça, c'était sur un autre moment. Maintenant, de toute façon, les midis, je ne les fais plus.
2: Ok.
0: Maintenant, je ne fais que le soir, pour plusieurs raisons. Parce que j'avais besoin de me dégager du temps pour des projets que j'ai dans les tiroirs. Et que moi, l'objectif du Toulouse Pasta Club, c'est pas d'être juste un endroit où on vient se restaurer, où on boufferait une assiette de pâtes comme on boufferait un jambon beurre. Ce qui était, pardon pour ceux qui sont venus, mais ce qui était une grosse dominante de la clientèle de midi. C'est-à-dire que moi, j'ai envie de partager quelque chose avec les gens.
2: C'est un vrai moment.
0: J'ai envie qu'on puisse discuter, avoir des échanges, des fois même dans la controverse, peu importe, mais qu'on puisse discuter, échanger, partager des choses. Et à midi, c'était pas du tout ça. Et bizarrement, c'était aussi beaucoup de gens qui étaient vraiment super mal intentionnés, en fait.
2: Ah ouais.
0: Et ça, j'ai pas trop aimé que ça soit le Kidam. Je pense à une dame qui travaille en plus juste à côté du Toulouse Pasta Club, si tu m'entends, Madame la pharmacienne Rousse, qui est venue accompagnée de sa maman, qui m'a fait leçon sur l'Italie, parce que tu comprends, elle a fait Naples 3 jours. Elle a fait Naples 3 jours. Voilà, qui a trouvé, qui pense que les pâtes, ça doit se manger à coup de... C'est exactement ce que tu disais tout à l'heure, c'est un plat pour moi qu'on respecte et c'est un plat artisanal. Donc, si tu as l'habitude de manger des barillas à coup de 300 grammes, 400 grammes, c'est pas moi qui suis dans l'erreur, c'est toi qui es dans l'erreur. Et c'était des gens aussi qui se vendaient de commentaires, etc., où moi je me suis dit, je passe à côté de ce que je veux. Moi, ce que je veux, c'est m'adresser à des gens qui sont... certains savent vachement de trucs et m'apprennent plein de choses aussi, qu'on soit dans une véritable interaction, des gens qui sont curieux sur les goûts, des gens... Et ça, très clairement, c'est le soir que j'y avais.
2: Donc maintenant, c'est que le soir?
0: Donc moi, je fais que le soir. Je vais rajouter, des soirs, mais après, le truc, c'est que j'ai plein d'idées, plein de projets, plein de sollicitations et envie de continuer à développer des projets aussi autour de l'alimentation.
2: C'est génial ces projets. Alors moi, je vois passer de temps en temps ce que tu postes, les événements sur lesquels tu interviens avec les autres, d'autres chefs, cuisinières, cuisiniers de la scène toulousaine. Comment tu travailles dans ces cas-là? C'est eux qui viennent vers toi? C'est toi qui proposes?
0: Non, moi, je ne propose pas. À titre, j'ai de la nana qui s'est racontée. Ah non, moi, je ne propose rien.
2: On me demande.
0: Non, ben, le dernier exemple en date, ben, c'était pas plus tard qu'hier, avec Yannick Delpech chez Acte 2. C'est Yannick Delpech qui m'a proposé, parce que lui, pour le coup, c'est quelqu'un qui... Bon, la cuisine, il connaît. Il a un peu 35 ans de métier, donc il connaît un peu. Quelques étoiles, tout ça. Et c'est quelqu'un qui aime et connaît vraiment bien la bouffe italienne. Et qui, lui, a fait partie des toutes premières personnes à être venues quand j'ai ouvert. Qui s'est réellement intéressé au travail au mattarello et à la pâte artisanale. Qui a été super bienveillant. Alors que, voilà, il aurait pu dire...
2: Il t'a pas appris la cuisson al dente et
0: l'assaisonnement, quoi. Il a absolument été très sympa et il m'a proposé de faire un événement pâte-truffe. On a annoncé ça, ça a été rempli en moins d'une journée.
2: Voilà. Ça avait l'air incroyable.
0: Ouais, c'était... Moi, j'ai pris énormément de plaisir à faire je me disais, tu devrais le filmer, ça, pour que les gens le voient. J'ai fait des tortellini. Les tortellini, c'est des petites pâtes qui se mangent dans un bouillon. Alors, Moi, quand les gens me disent, il n'y en avait pas assez dans l'assiette, alors mon chat, comment te dire ? Pour plier les tortellini avec mes petites mains, remplir de farce.
1: Pour comprendre le travail.
0: Voilà. Et en fait, je crois que je vais passer sur des vidéos. Alors, tu vois, les gens du soir le comprenaient, ça. Les soirs du midi, les gens du midi ne le comprenaient pas. Plier, je suis restée sans rire 6 heures debout à plier, comme ça. C'est... Alors, moi, j'aime le faire, c'est pas le souci, mais j'ai envie de valoriser ces gestes-là, en fait, qui existent depuis... Et c'est pas juste, comme certains font, entortiller. Il faut faire attention à ce que le petit boudin il soit suffisamment haut, mais pas trop. Enfin voilà, c'est minutieux, quoi qu'on dise.
2: À l'heure actuelle, donc c'est ouvert quel soir dans la semaine ?
0: Alors, je suis ouverte mercredi, jeudi, vendredi. Et les samedis, quand les gens ont envie de célébrer quelque chose.
2: C'est-à-dire, on te demande, on
0: ouais,
2: te dit...
0: Ben là, samedi, c'est un jeune homme, j'ai trouvé ça très mignon, 27 ans, qui est venu manger un soir avec des copains, qui m'a dit... Oh, tellement envie de faire mon anniversaire ici. Voilà, donc il vient avec ses copains.
2: Réservation obligatoire ?
0: Oui, bah, vu la taille de l'espace, c'est mieux.
2: Ça marche. Petite pause musicale, François ?

0: Fit and Curious sur Campus FM. C'est la dernière partie de cette émission qui est consacrée à nos coups de cœur pour élargir nos horizons. On parle d'autres sujets, ce qui nous plaît, ce qu'on a envie de mettre en avant. Ça peut être absolument toutes sortes d'initiatives, de lieux, de ce qu'on veut. Sophia, est-ce que tu as des recommandations à nous faire ?
1: Alors, j'ai des recommandations ici et ailleurs. Je vais commencer par le ailleurs, parce que je sais que beaucoup de Toulousains vont se promener à Rome et que j'adorais. Beaucoup me demandent des adresses à Rome et quand je leur pose la question, ils ne sortent pas de la fontaine de Trévi. Et je vous encourage à aller découvrir un lieu dans lequel j'ai récemment justement fait un petit pop-up, un petit événement la semaine dernière, un endroit qui s'appelle Zic. Zic, Z-I-C, sur le magnifique quartier de Garbatella. Zic, dans le patois, on va dire milanais, c'est la dernière rasade d'un verre qu'on se jette, là, comme ça, avant de partir. Zic, c'est un endroit tenu par deux femmes, deux trentenaires, dont Morgana, qui est toulousaine d'ailleurs, et qui ont un parti pris très chouette, c'est d'avoir un endroit très beau, très stylé, au cœur du quartier. Ils en ont fait un vrai lieu de vie, où toutes les générations se croisent, qui a aussi un côté festif, qui travaille du joli produit, et qui, surtout, un lieu qui met à l'honneur, et ça j'adore, je crois plus de 95% des vins qui sont proposés, des vins nature, sont des vins faits par des femmes. Donc moi j'ai trouvé ça voilà, très intéressant. Si vous allez à Rome et que vous êtes sur le quartier très touristique du Colisée, etc. Il y a un endroit où vous devez aller manger réservé, mais il faut absolument le faire. L'adresse a été ouverte l'été dernier. Ça s'appelle Luna. Luna, c'est très bon, c'est très beau. Un parti pris très intéressant parce qu'ils ont dit ok, puisqu'on sert que des trucs pas géniaux aux touristes, nous, on va ouvrir au cœur du quartier hyper touristique de Rome, une adresse où on ne va travailler que des beaux produits, tout est 100% fait à la main, c'est d'une beauté incroyable, c'est ouvert du matin au soir. J'y ai mangé, je crois, une des meilleures assiettes d'amatriciana que j'ai pu manger.
0: C'est quoi ?
1: L'amatriciana, c'est un des plats romains qui paraît très simple, mais qui ne l'est pas, c'est guanciale, sauce tomate et de préférence des rigatoni avec. Voilà. Une autre adresse peut-être sur Toulouse, parce que je trouve que Max a eu la bonne idée d'ouvrir Supernova. Donc si vous n'êtes pas allé à Supernova, je trouve que son idée de résidence de chef, moi je la trouve intéressante parce que ça permet de découvrir d'autres univers culinaires. Voilà, c'est des chefs qui viennent à nous. Moi j'ai fait quelques dates déjà. D'accord. On aime, on n'aime pas, peu importe, mais en tout cas on découvre des goûts.
0: C'est où à Toulouse ?
1: C'est rue Elio, c'est vers le quartier Belfort, Supernova. D'accord. C'est vraiment très très chouette et très intéressant. Moi, l'endroit est très beau et pour la programmation culinaire, c'est franchement intéressant. Il y avait une dernière adresse que je voulais partager et qui n'est pas nécessairement liée au manger.
0: Mmh, bien sûr.
1: Mais c'est une...
0: Il paraît qu'il y a d'autres choses qui peuvent intéresser les humains dans la vie.
1: Ouais,
0: bon, moi,
1: c'est
0: j'y crois
1: une librairie
0: pas trop,
1: où j'ai trouvé des bouquins sur la bouffe super intéressants. Et c'est là, je fais un peu la piche. Là, je regarde à gauche, à droite, parce que pétard, je ne me souviens plus du nom. C'est de la librairie qu'il y a dans l'Aude, là, sur le bord du canal, dans ce petit village. C'est une librairie de livres d'occasion.
0: Tu veux que je cherche en même temps, t'as le nom du
1: On va chercher sur internet. Tu sais quoi, promis, j'envoie tout à Aurélia et comme ça vous pourrez retrouver dans le descriptif.
0: Oui,
1: c'est un petit village très connu en plus qui fait partie des
0: escales.
1: Non. Là, ça y est, je vais rentrer en bug, ça va m'agacer.
0: Tu vas faire deux pas hors du studio, ça va se popper comme ça.
1: Quand j'arrive chez moi tout à l'heure, je vais t'envoyer le message. Voilà comment ça s'appelle. Mais cette librairie, on y trouve des livres de cuisine super intéressants. C'est des livres d'occasion. Et puis l'endroit, il est tellement beau. C'est incroyable. Donc voilà, je vous donnerai promis l'adresse. D'ailleurs, j'en profite. Si vous avez des livres de cuisine qui dorment sur vos étagères ou qui dorment sur vos placards, dans vos placards, je suis preneuse. Voilà, je dirai pourquoi plus tard.
0: Le message est passé. Erika, tu as un coup de cœur ?
2: Je pensais à un restaurant à Venise.
0: Oui.
2: Tout à l'heure, je me questionnais sur quel pouvait être mon coup de cœur, mais finalement, en fait, je pense à ce restaurant parce que on en parlait tout à l'heure avec Sophia. Moi, j'ai habité longtemps à Venise, comme tu le sais. C'est une ville qui a énormément changé, qui est un peu victime de son succès. On la compare un peu à Disneyland et tout. Et toutefois, il reste un cœur des petites adresses, un cœur niché, et où il y a une vraie volonté de...
0: C'est précieux, ça.
2: C'est précieux, mais c'est... Je pense que ça fera plaisir si c'est connu aussi. ça s'appelle Pietra Rossa. C'est dans le quartier de l'Arsenal.
1: Okay.
2: C'est un peu caché. Et c'est intéressant parce que le symbole, le logo de ce restaurant, c'est un petit cœur. Parce que la légende veut qu'à côté, Venise, elle a souvent été touchée par des épidémies, etc. La légende veut que la peste, elle s'était arrêtée à un certain point. Elle n'avait pas passé la porte, le portail qu'il y avait pas loin de ce lieu. Et ils ont mis une pierre rouge en forme de cœur, en remerciement après avoir fait des vœux.
1: Génial.
2: Et donc, il y a cet endroit, ça s'appelle Pietra Rossa. C'est un Vénitien qui gère cet endroit de tradition. Voilà, ils ont toujours été très impliqués dans le mouvement slow food, mais aussi dans la promotion des vins naturels en Italie et à Venise notamment. Donc voilà, si je pouvais conseiller quelque chose en lien avec le vin, l'Italie.
1: J'ai presque envie d'y aller. Pour ça.
0: J'ai envie de me faire un petit souper.
1: J'ai envie d'y aller
0: Venise,
1: juste pour manger.
0: On va se faire un petit voyage gastronomique et touristique en Italie. Merci beaucoup toutes les deux pour ces recommandations. Moi, j'ai un coup de cœur aussi. C'est un repas que j'ai fait il y a quelques semaines. C'est un repas auquel je ne m'attendais pas du tout. J'ai eu la chance de déjeuner au lycée hôtelier de Toulouse.

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1: 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Il est 21h.
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funk à chien sur les ondes de campus. On est dimanche, on va écouter de la black music, funk, soul, disco, hip-hop. Bon, moi, beaucoup de plaisir, hein, ne le nions pas. Du gros son essentiellement 70s, ne le nions pas non plus. On aura, comme d'habitude, le gros morceau de cette émission avec le 4 à la suite. On va parler d'un artiste, d'un groupe en particulier pendant un moment. On va creuser leur discographie. Aujourd'hui, ce sera les Commodores. On aura aussi un sampler samplé pour se rappeler que nos amis du hip-hop des années 90-2000 ont pillé la funk des années 70. On aura Martial qui viendra nous parler de funk de blanc. Et en fin d'émission, le funk de blanc qui a aussi pillé le funk back music des années 70. Et en fin d'émission, on aura des trucs un peu plus modernes, hein, carrément modernes, vu que ce sera des années 2020. Il y a encore moi, je vous passe des trucs des années 70 parce que je fais mon vieux con comme ça, mais il y a encore des choses très très bonnes qui sortent, hein, dans les années 2020. Et on va en parler en fin d'émission. Allez, on commence tout de suite par un petit plaisir. Je voulais me faire un truc un peu comme ça, qui peut faire un petit peu vulgos. D'ailleurs, sur la pochette de l'album, tu sais, c'est une guitare, une guitare-clavier. Donc tu vois un petit peu le niveau de goût. C'est un mec qui s'appelle George Duke, qui a très bien marché fin des années 70, début des années 80. On écoute un titre de 79 qui s'appelle Shine On, Funk à chien. C'est parti, c'est Campus.

George Duke Shinon sur les ondes de Campus, c'est sur l'album, ça sort sur un album à lui qui s'appelle Dream On, donc ça commence un peu à sentir l'arrêt, si je peux me permettre l'expression. La voix très aiguë, il y a du clavier, même s'il reste encore les cuivres, il y a des petites guitares derrière qui traînent, solo de basse, un peu la Jaco Pastorius, un peu trop 80 déjà. Mais moi j'aime bien ce titre de George Duke, tu te le mets le matin, tu te lèves avec Shine On, t'as l'impression d'être heureux même si tu l'es pas. J'ai beaucoup de respect pour George Duke pour ça. Allez, on enchaîne, vous écoutez Campus, l'émission c'est Funk à Chien. On passe aux 4 à la suite, on va écouter 4 titres de suite. Les Commodores. Les Commodores, c'est un groupe qui a ultra bien marché durant toutes les années 70 jusqu'au début des années 80. Après, ça marche encore bien. Tiens, je m'étouffe. Après, ça continue à marcher bien fin des années 80, 90, 2000, mais ils tournent juste sur leur succès des années 70. Bon, je te le dis tout de suite, c'est le groupe de Lionel Richie. Mais au départ, Lionel Richie, c'est pas du tout le frontman, c'est pas du tout le mec qui est devant. En fait, c'est des gars qui commencent à jouer ensemble à l'université. Ils se font connaître parce qu'ils se font signer par la Motown début des années 70. Ils font les premières parties des Jackson 5. C'est comme ça qu'ils se font connaître. Premier album en 74. En fait, au départ, c'est le batteur qui chante. Le batteur, il s'appelle Walter Orange, et le gars qui compose tout, c'est le clavier, qui s'appelle Milan Williams. Mais Lionel Richie, lui, en fait, il fait du saxophone à la base, et c'est juste Walter Orange qui chante tout le temps. Lui dit, ben tiens, celle-là, on devrait la faire ensemble, parce que ta voix est pas mal, on va... Et les deux voix se marient tellement bien que finalement, ils finissent par chanter tous les deux, et comme les tubes un peu slow, pâte de fruits, que chante Lionel Richie tout seul de temps en temps, marchent super bien et deviennent les tubes qui passent dans les radios, bah c'est Lionel Richie qui, dans les années 80, devient le frontman et la star du groupe. Allez, on commence tout de suite par un extrait du premier album. L'album s'appelle Machine Gun, il marche super bien dès le début. Il y a des titres comme Assembly Line ou alors The Zoo et le titre Machine Gun qui deviennent des tubes. Nous on va écouter I Feel Sanctified. C'est les Commodores, c'est Campus, c'est le 4 à la suite. Prends vraiment du plaisir.

The Commodores sur les ondes de Campus Libre One Wet. C'est le titre qu'on écoutait à l'instant, un titre de 1975 sur leur deuxième album des Commodores qui s'appelle Caught in the Act. Donc premier album Machine Gun, deuxième Caught in the Act, album absolument excellent. Donc voilà, c'est le début des Commodores, il n'y a pas non plus de lead singer, hein, comme c'était le cas avec Cool and the Gang, ils s'en sont trouvés un après, hein, la personne de Lionel Richie qui est devenue une star, donc qui s'est tiré du groupe au début des années 80, en 83. Mais pour le moment, les Commodores, c'est caractéristique, grosse batterie très lourde, grosse basse très lourde, beaucoup de cuivre et des chœurs, beaucoup de chœurs. On va passer en 1975. L'album s'appelle Hot on the Tracks parce qu'en fait, ils sortent, rien qu'en 75, ils sortent trois albums. Donc, c'est les gens qui sortent un, deux ou trois albums par an. Donc, c'est sûr qu'entre, rien qu'entre 74 et 86, t'as déjà 15 albums. Les trucs sont absolument incroyables. Allez, Hot on the Tracks, on écoute tout de suite le titre.

Les Commodores, Two Hot to Trot, c'était le 4 à la suite dans Funk à Chien sur Campus. 4 à la suite, on vient d'écouter 4 titres des Commodores. Donc le dernier, Two Hot to Trot, date de 77 sur un album live. En 77, ils sortent un album alors qu'ils en ont déjà sorti deux dans l'année. Un album live où il n'y a pratiquement que des inédits. Donc ce Two Hot to Trot, bon, avec là le gars, tu vois qu'il vient de découvrir un petit peu le nouveau clavier. Ah, j'ai les synthés, je vais faire des bruits cosmiques, on va bien rigoler les gars. Bon, en tout cas, dans les années 70, pour moi, dans les Commodores, il y a pratiquement tout à garder. Immense star aux États-Unis, c'était le groupe de Lionel Richie, voilà, qui est passé en 10 ans, début des années 70, c'est un des saxos du groupe, et puis il commence à chanter, puis finalement, dans les années 80, c'est lui la star du groupe, le frontman, et il finit par partir en solo, il s'émancipe en 83. Donc voilà, les Commodores, en plus les Commodores, là, on remarque que voilà, il y a des rythmes un peu chaloupé funk. À l'époque, ils étaient réputés pour justement faire des titres très rapides, comme quoi l'époque a changé. Parce que ce que vous venez d'entendre, ben, fin des années 70, c'était considéré comme très rapide. Alors que maintenant, bam, bam, bam, bam, bam, bam, bam, on te met de la machina et du Gaber et toutes ces merdes. Enfin bon, bref. Ah, le vieux boomer. Allez, on passe au sampler samplé sur les ondes de campus. Sampler samplé, je vous fais découvrir un peu un sample, un rappeur, une rappeuse ou un groupe de rap des années 90-2000 qui a samplé les années 70. Là, c'est notre ami Michael McDonald qui a été samplé. Michael McDonald, je me permets de le faire remarquer dans cette émission, il est blanc, voilà. Est-ce qu'il n'y en a pas beaucoup? Michael McDonald, il a joué dans les Doobie Brothers, il a aussi été chanteur de Steely Dan, donc Steely Dan soft rock. Soft rock, voilà, fin des années 70, début des années 80, des blancs qui font de la pop et puis qui finalement reprennent des codes un peu soul de la black music pour te faire une musique soleil, une pop un peu chaude et groove, qu'on appelle le soft rock. Donc bah, Michael McDonald, il sort un titre en 82 qui a ultra bien marché, qui s'appelle I Keep Forgetting, et qu'on écoute tout de suite, et je pense que vous allez reconnaître directement que c'est ce bon vieux Warren G qui l'a samplé.

0: Classique du sample sur les ondes de campus, vous écoutez Funk à Chien, on écoutait Warren G bien sûr en 94 avec Regulate, son pote Ned Dogg bien sûr qui chante avec lui, et ils ont samplé Michael McDonald, le gars de Steely Dan et des Doobie Brothers qui faisait Keep Forgetting en 1982 avec sa barbe extrêmement bien taillée, voilà. C'était le petit sampleur samplé. Bon, cette émission, elle est faite tout simplement sans aucun jingle, donc les transitions sont assez naturelles. Bonjour Martial.
1: Salut, je suis plutôt Warren ou J, moi, là, non ?
0: Toi, j'ai envie de te dire que tu seras toujours le M.
1: Merci. Voilà. Ça va, Antoine ?
0: Bah ouais, ça va pas mal. J'ai besoin de tes lumières, tu sais, comme à chaque fois que je suis là, pour parler funk de blanc. Alors, je parlais de soft rock tout à l'heure avec Michael McDonald. Soft rock, c'est quelque part du funk de blanc. Hein. C'est des gens qui faisaient plutôt de la pop et qui se sont mis à reprendre les gimmicks un peu de basse et de batterie du funk des années 70. Toi, tu nous parles plutôt de trucs plus froids.
1: Voilà, plus froids, ouais. Là, j'ai envie de te poser une question. Est-ce que tu veux que je reste ? Si tu veux que je reste.
0: Oui.
1: Ouais, bah ça tombe bien parce que c'est le morceau traduit en français. If you want me to stay, si je te dis ça, Antoine.
0: Bah, c'était un titre de Sly and the Family Stone.
1: 73, l'album Fresh.
0: Cool.
1: Moi, je connais les gens qui l'ont repris. Je vais pas vous mettre Sly and the Family Stone, soit Sly et la pierre familiale, comme me le donne mon traducteur.
0: J'ai déjà parlé dans cette émission, elle a très mal fini, le pauvre Sly.
1: Je vais y aller avec les amis qui s'appelleraient les poivres piquants, les poivres rouges piquants du Chili, les Red Hot Chili Peppers. 1985. Ils sortent un album qui s'appelle Freaky Styly. C'est le deuxième album des Red Hot. Je sais pas quel rapport t'as avec les Red Hot, Antoine. Pour toi, c'est quoi les Red Hot, comme ça, vite fait?
0: Sans réfléchir. Hein. Moi, c'est Point Break. Anthony Kelly, si je n'en ai pas une.
1: Bien sûr, il se douche.
0: Moi, j'ai toujours eu du respect pour les Red Hot parce qu'il y a toujours ce côté funk, un peu fusion. Mm. Mais j'ai jamais été grand fan. Mais c'est vrai qu'ils ils ont fait quand même pas mal de reprises de groupes des 70s.
1: Et ben, dans Point Break, je pense qu'on est autour de 1985. Les Red Hot doivent en être à leur période Freaky Styly. Donc cet album, produit par, et ça tu vas forcément adorer, par George Clinton. Deuxième album, c'est George Clinton.
0: C'est pour
1: Clinton.
0: Ça qu'il y a cette saveur un peu funk.
1: Mais oui, ouais. Depuis le début, la team d'Anthony Kiedis et de Flea sont fans de la musique funky. Et c'est pas du pipeau, puisque encore aujourd'hui, ils revendiquent. Ils sont les meilleurs potes du monde de George Clinton. Ils sont ensemble sur les Hollywood Walk of Fame et compagnie pour se célébrer les uns les autres. George Clinton, donc le papa du P-Funk, produit l'album Freaky Styly. Dans cet album, il y a deux reprises. J'ai vraiment hésité. Il y a un morceau des Meters qui s'appelle Hollywood Africa. C'était le single de cet album. Je vous le dis tout de suite, qui n'a pas marché. Il n'a pas été reconnu au moment où c'est sorti. Et il y a cette reprise des Sly and the Family Stone de If You Want Me to Stay. Flea, le bassiste, est aussi trompettiste. On l'entend dans cet album. Et pour la petite anecdote, d'ici quelques semaines, Flea sortira son premier album solo. Et je suis vraiment curieux d'entendre parce que je pense qu'il y aura énormément de groove à sa manière dedans.

0: Les Red Hot Chili Peppers, comme ça, à l'ancienne, sur les ondes de campus, qui sont dans Funkassien, car c'est ils sont un peu, voilà, ils ont toujours le funk, toujours fusion, mais toujours ce côté groove. Là, par exemple, c'est George Clinton qui produit ce titre, en tout cas l'album dont c'est issu en 1985, If You Want Me to Stay.
1: Tu me disais, c'est le même morceau que l'original avec une autre voix.
0: Ouais, l'original de Sly and the Family Stone, c'est un petit morceau d'amour comme ça, tout doux. Il est presque repris de tel quel, avec des petites grattes en plus derrière. Et bon, la voix d'Anthony Kiedis qui n'est pas celle de Sly.
1: C'est pas la même personne. Non.
0: Il faut le dire. Bah, en fait, ils ont un peu les courbes inversées. C'est-à-dire qu'Anthony Kiedis, plus il a vieilli, plus il est devenu straight edge, sain, je mange bien, j'arrête de me déglinguer. Sly, il a fait l'inverse.
1: C'est peut-être pour ça que l'un est mort et l'autre est encore en vie.
0: Voilà.
1: Il y a peut-être d'autres raisons, mais.
0: C'est ça. En tout cas, c'est pas con. Non, mais très bien. Red Hot Chili Peppers. Je sais qu'ils ont fait des choses, moi, qui m'emmerdent prodigieusement. Ils sont très rock, ou même des slow, à deux doigts du métal slow. Mais ils ont ce côté funk qui lâche pas, grâce à Flea en particulier.
1: Écoutez, l'album Freaky Styley, là, produit donc par George Clinton, c'est pas rien. Je crois qu'en plus, ils ont joué quasiment tout live avec lui. C'est-à-dire qu'ils sont en studio et le mec dit « c'est bon, on garde ou recommencez ».
0: On va pas s'emmerder avec les boutons là, les trucs, les machines. Vous me faites ça bien et voilà. Bon, bah, merci beaucoup Martial.
1: Je vous en prie, on se revoit bientôt.
0: On se revoit dès la prochaine émission, donc normalement dans 15 jours.
1: Dans 15 jours, je reviens avec une nouveauté par rapport à ce vieux morceau de 85.
0: Dans 15 jours, je te passerai aussi des gens qui ont été repris par les Red Hot. Voilà.
1: Cool.
0: En attendant, avant de se quitter, on met tout le temps des choses un peu plus modernes. Là, j'ai carrément des trucs qui sortent, un groupe clairement contemporain. Je vais vous passer un titre de 2021. Le mec s'appelle Duran Jones. Est-ce que tu le connais?
1: Je croyais que tu partais sur Duran d'Iran.
0: Duran, c'est son prénom. Duran, comme Jérémy Duran, pour ceux qui connaissent ce mec de Belfort. Bah bon. Duran Jones, c'est un Américain. Son groupe The Indication, qui sont des très très bons zikos. Lui, c'est un gars qui chantait le gospel avec une voix très très aiguë, comme ça, très caractéristique. Et depuis le milieu des années 2010, ça marche super bien. C'est dans la veine des monophoniques ou des groupes comme ça. On est quand même un peu dans le revival soul, mais c'est très très bien fait. Il y a cette petite patte comme ça, un peu très très 2020 que j'aime beaucoup. On va écouter un titre qui s'appelle Wish You. Et tu vois, ça serait un peu alors le juste milieu entre des trucs funk 70s et des trucs à la Anderson .Paak. Voilà, j'aime beaucoup. Duran Jones and the Indication, ça s'appelle Wish You, et c'est sorti en 2021. Allez, des bisous.
1: Bisous.

Duran Jones and the Indication sur les ondes de campus. L'album c'est Private Space, le titre Wished You. Et c'est sorti en 2021, voilà, c'était le petit son moderne, contemporain de la fin de l'émission. L'émission c'est Funk à Chien, je vous donne rendez-vous, allez, un prochain dimanche, sur les ondes de campus à 18h, et partout sur les internets en podcast, vous pouvez retrouver les émissions, très bonnes émissions, toutes les très bonnes émissions. Il y a par exemple un Mixcloud qui traîne, allez chercher, tapez Funk à Chien, Mixcloud à l'ancienne, et vous tombez sur toutes les émissions, allez. À la prochaine. Ah, des gros bisous. On a encore pris du plaisir, c'est incroyable.

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0: Salut à toutes et à tous, chers auditeurices. Vous êtes dans Sortez les briquets, l'émission qui allume la radio Syllab tous les mardis à 20h. Et avec la meute, on est ravis de vous retrouver. Je m'appelle Laurine et ce soir, on inaugure la 4e saison de Sortez les briquets. Ça se passe dans l'intimité du studio de la radio Syllab qu'on est heureuse de retrouver malgré la relative fraîcheur du studio.
1: On est congelés.
0: Voilà, mais on va se réchauffer ensemble ce soir parce que pour animer cet épisode, je suis accompagnée de Steph, Julie et Léa en régie. Salut à vous trois.
2: Salut.
0: Alors bon, octobre touche à sa fin, hein. Il était temps de reprendre l'antenne pour vous proposer une saison 4 avec de nouvelles sélections musicales de tous les horizons, de toutes les époques et avec en ligne de mire, vous le savez, de la musique faite par les artistes femmes et les artistes minorisés de genre.
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0: Et qui dit nouvelle saison dit quelques petits changements, Julie.
4: Ben oui, Laurine, cette année, nous n'aurons malheureusement plus le plaisir d'écouter les chroniques de Manon et Victoria puisqu'elles quittent le projet pour d'autres aventures et on les embrasse bien fort. Et on se rassure en se disant qu'on pourra toujours écouter leur playlist solo avec les titres qu'elles ont glanés au cours des 3 dernières saisons. D'ailleurs, les playlists sont d'ores et déjà dispo sur notre Spotify. Et comme d'habitude, on vous partage tout ça sur nos réseaux.
0: Mais oui, et c'est pas tout. Cette rentrée signe de nouveaux bail locatif hors région Bretagne. Pour...
2: Oui, parce que c'est trop cher. La Bretagne,
0: c'est terrible.
2: Je reviens en squatteuse.
0: Avec plaisir, tu sais. Donc, hors région Bretagne pour Mélie. Et puis pour toi, Léa, qui est retournée en terre béarnaise.
5: Dans le sud.
0: Mon Dieu, Pau. Voilà. Donc, elles rejoignent donc Anna dans la meute en distanciel, même si c'est des occasions...
5: occasions de se retrouver ensemble.
0: Oui, c'est ça. Oh, vous m'ôtez les mots de la bouche. J'adore, merci.
5: Comme ce soir.
0: Vous complétez en fait.
2: Toujours là pour toi, Laurie.
0: Mes petites bafouilles.
4: Et côté format, quelques petits changements aussi. Nos émissions en meute deviennent mensuelles et vous pourrez nous retrouver ensemble chaque premier mardi du mois. Les playlists solo, bien sûr, ça continue parce que nos listes d'écoute perso débordent toujours d'autres trésors qu'on veut vous partager. Et la nouveauté, c'est l'arrivée d'un format qu'on va appeler tout simplement l'album du mois. Donc rien de plus simple, on vous proposera chacune notre tour un album coup de cœur dans son intégralité pour une expérience totale et qui vous plaira, on l'espère.
6: Mais d'abord, on commence comme à notre habitude avec le mot random. Celui-ci avait été proposé lors de notre émission de fin de saison dernière, une émission en public à la maison Trou. Cool.
2: Oh oui.
6: C'était trop bien, en Normandie. Et c'est toi, Julie, qui a dû broder autour. Il s'agit du mot gentil.
7: Je

0: Une meilleure manière d'ouvrir l'émission et la saison autrement qu'en gentillesse. Car quel joli mot que celui qui renvoie à cette capacité à être prévenante, attentive, agréable, attentionnée, bref, en sympathie avec les autres. Car être gentil, c'est bien ça, tenir compte des autres, les reconnaître en tant qu'être, les considérer et donc les respecter. Le simple fait qu'il y ait d'autres existences que la mienne et que je le perçoive, y soit sensible, eh bien ça m'oblige envers elle. L'autre, par son existence même, mérite donc mieux que mon indifférence. Donc, à moins d'être pathologiquement incapable d'empathie, nous devrions tous naturellement être gentils. C'est du moins ce que nous disent en substance les philosophies morales du sentiment, et si on les prend au sérieux, bien la gentillesse, la sympathie, l'empathie devraient être le moteur de nos actions à tous. Bah, comment comprendre que ce soit pas tout à fait le cas? Indifférence dans la rue, guerre aux pauvres, souffrance au travail. Hein, selon le dernier sondage Ipsos, 44% des salariés déclarent un niveau de détresse psychologique élevé. Un féminicide tous les deux jours, généralisation des prisons pour étrangers, enfermés juste parce que, étrangers, à croire qu'on vivrait toujours dans un état raciste, tiens donc. Effondrement de la biodiversité, violence policière, premier génocide filmé de l'histoire. Alors, je sais pas si les philosophes se sont plantés sur la nature humaine, mais il semblerait qu'elle tende plus au narcissisme, à la mégalomanie, au désir de pouvoir sur les autres et au manque d'empathie qu'à la gentillesse les uns envers les autres. Alors, serions-nous tous des Macron en puissance, finalement? La question se pose.
1: Non.
0: Non.
1: Non, non, non.
0: Eh bien, vous avez raison. En cœur, disons-le, non, ne soyons pas Macron. Ensemble, faisons comme un acte de résistance nécessaire à ce monde violent, le choix inverse. Dans un monde où dire d'une personne qu'elle est gentille est presque devenue une insulte. Hein. Oh, tu sais, elle est vachement gentille. Mais c'est un peu un mépris. Non, ce n'est pas un mépris. Faisons le choix. Hein. Faisons le choix des autres. Faisons de la gentillesse un engagement politique, presque, et des bisous une arme. À la manière de Lucie Antounès, faisons-nous donc des bisous. Et voilà une bonne manière, à mon avis, peut-être, de commencer la saison.

0: Merci Julie, merci Lucie Antounès aussi hein, pour cette petite mélodie qui est une caresse, qui est un peu comme des petits bisous.
1: Des petits bisous
0: déposés
1: sur les joues.
0: Et on en pose plein
1: aux auditeurs.
0: Oui, absolument. Lucie Antounès, vraiment un petit cœur hein, cette personne. Hein. Elle rayonne, et c'est la gentillesse sur scène malgré le fait que. Il y a des grosses percussions et tout. Enfin, je ne sais pas si vous l'avez déjà vu.
1: Moi, je ne l'ai jamais vue.
0: Ah, c'est trop bien. Elle est hyper impressionnante et c'est hyper puissant.

0: sens parce qu'elle tape vraiment sur de la tôle et des choses très brutes comme ça. Et pour autant, c'est la gentillesse, la douceur qui rayonne. Donc, j'adore.
1: Mais faut pas trop la chercher quand même.
0: Non, je pense qu'il faut pas la chercher. Voilà, voilà. Ou alors faut la chercher comme ça là, avec des petits bisous.
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6: Bah Laurine, tu gardes la parole, c'est ton tour.
0: Et
6: tu
0: oui.
6: nous emmènes à Chicago des années 50 jusqu'à nos jours.
0: Ouais, là c'est ça y est, hein, c'est l'heure de la reprise des chroniques, c'est officiel. Là, on était en train de voilà de présenter l'émission et tout, mais là faut que je parle vraiment, que
6: oui,
0: je présente un morceau.
6: Oui.
0: Mon Dieu, bon, c'est donc la reprise des chroniques un peu oisive, un peu alambiquée, vous savez, hein, mais toujours faite avec le cœur et une once de pression parce que bah la dernière fois c'était au mois de juin.
6: Ça date.
0: Il s'est passé un monde et un été depuis, donc bon voilà, on se remet dans le bain tout doucement, ça va être agréable. Ce soir, je voulais vous parler d'une artiste oubliée ou en tout cas peu identifiée du grand public et notamment en France, malgré une carrière toujours active et qu'elle a débuté sur la scène gospel, soul et blues de Chicago dans les années 50 quand même. Ça m'impressionne juste de ça. Et c'est à cette période, donc dans les années 50, que Mavis Staples, c'est son nom, se produit dans un groupe de gospel familial, donc aux côtés de ses frères et sœurs. Et elle arpente alors les innombrables églises qui jalonnent la route du gospel de Chicago à la Nouvelle-Orléans. Et puis dans les années 50, bah, dans un contexte où la ségrégation raciale prédomine, le groupe gospel s'associe au mouvement des droits civiques porté alors par Martin Luther King. Ça renforce un répertoire de chansons profanes et éminemment politiques. Donc on est en 1969 et c'est un an après l'assassinat du pasteur et militant que Mavis sort son premier album solo. Donc elle qui s'était déjà distinguée par sa voix au sein du groupe familial, elle s'offre alors une échappée et une trajectoire qu'elle ne tarde pas à confirmer puisqu'elle devient une des voix, une des légendes et icônes un peu méconnues mais quand même présentes de la scène soul blues états-unienne. Et le 7 novembre prochain, donc dans quelques jours au moment où je vous parle, Mavis Staples sort son 15e album à l'âge de 86 ans. Donc une longévité qui se nourrit des rencontres, des dialogues entre les générations et de la ferveur aussi de son message militant. Le message d'une activiste qui ne se résigne pas aux divisions de l'Amérique trumpienne nauséabonde et qui, à travers sa musique et ses mots, injecte ce qu'il faut d'espoir. Un espoir impérissable, on peut le dire, et moteur de résistance. Mavis dépose avec sa voix toute la chaleur, la puissance, la profondeur et le réconfort possible et nécessaire aux luttes, aux peines et aux guérisons intimes et collectives. Sad and Beautiful World, c'est le titre de ce 15e album, parce qu'à l'intérieur de la tristesse, il y a quelque chose de profondément beau et d'honnête, essence de la condition du vivant, explique-t-elle en interview. Dans cet album, on retrouve des compositions originales et des relectures généreuses d'artistes qu'elle admire, tels que Ginny Welch, Tom Waits, Leonard Cohen, Frank Ocean ou encore Kevin Morby. Et donc, j'y viens justement parce que bah, c'est de ce dernier dont Mavis nous offre une relecture ce soir avec Beautiful Stranger, un titre qui raconte tout de la compassion pour l'autre. À son sujet, donc au sujet de la chanson, hein, l'auteur nous dit qu'il s'agit d'une chanson écrite pour toutes les personnes que je n'ai jamais rencontrées, mais sur lesquelles j'ai lu des choses, des personnes innocentes qui vivaient leur vie et qui un jour, sans prévenir, se la sont vues enlever. Celles et ceux qui aimaient rire, danser et aimer, mais qui ne le peuvent plus. Tous ces noms, tous ces visages, tous ces beaux inconnus. Donc c'est une chanson qui a été écrite à la suite des attentats au Bataclan et de nombreuses aussi tueries de masse aux États-Unis. Mavis Staples, donc en y posant sa voix, elle dit simplement vouloir transmettre la compassion et la tendresse qu'elle ressent pour ses inconnus. Donc émotion qui nous traverse aujourd'hui plus que jamais. Alors c'est avec plaisir que je vous laisse découvrir l'immense voix de Mavis Staples tout de suite dans Sortez les briquets.

0: Merci Laurine pour avoir mis en lumière cet artiste oublié qui est Mavis Staples et le titre donc Beautiful Stranger, une chanson donc parfaite pour un dimanche, ouais. Comme on se le disait tout à l'instant.
1: Ouais. Trop belle voix, merci.
2: Ah, quelle douceur.
0: Oh, bah, ça fait plaisir.
1: Je vais me retourner de mon fauteuil rouge.
2: Oh. Oh, oui, The Voice, ouais. C'est ça.
0: Ah, mais grave.
1: Magnifique.
0: Oh, trop bien.
3: Quelle voix.
0: Bah, trop contente que ça vous plaise. Et,
2: Chanson du dimanche, parce qu'en fait, bah, on est dimanche.
0: Hein.
2: Bah,
0: voilà, on est diffusé, c'est vrai.
2: On est diffusé un mardi soir, mais là, voilà.
3: Bon. Et peut-être que le mood du mardi soir sera aussi celui d'un dimanche.
2: Tout à fait.
3: Ouais. Un peu réconfortant, besoin d'un peu de chaleur, avec la voix donc eh bien de Mavis Staples.
2: Parfait.
3: Quel accent.
2: C'est à moi. On enchaîne. Et c'est le tour de Meili qui, grâce à la magie des ondes, eh bien, nous propose depuis Avignon de remettre un peu d'été dans nos oreilles avec eh bien, une direction, les festivals.
4: Pour cette rentrée, je vous amène dans un festival un peu particulier. Un festival, c'est toujours un mini-monde, une micro-société qui s'organise et se déploie le temps d'un week-end. Et ce soir, c'est un monde presque exclusivement peuplé de femmes et personnes minorisées de genre. Oui, un festival avec presque aucun mec cis, ça existe. Et ce n'est pas tout. Ce public a non seulement la chance de ne pas faire partie de la gente cis masculine, mais surtout, il est complètement lesbien. Le Gounistan a un nom et un lieu, il s'appelle le Lézard Festival, il est paumé au milieu du Poitou-Charentes et il ressemble à un petit coin de paradis. Tout le monde s'y balade comme elle souhaite, des lesbiennes s'y embrassent librement, sans peur et sans jugement, des meufs sortent seins nus de la rivière sans aucun regard chelou aux alentours. Il y a des occupations pour tous les profils de lesbiennes, des conférences, de la littérature, des humoristes, des stands, du sport, des concours de jambes de fer, bref, une bulle d'amour et de sororité que rien ne peut éclater. Si ce n'est Lionstorm. Deux meufs sur scène, un écran géant comme décor, et voilà que le débat s'ouvre. Le grand schisme du Lézard. Scaristeri s'y dévêtit petit à petit. Elle ne porte rapidement qu'un brin de dentelle sur sa peau. Elle danse devant le public. Elle danse le twerk. Elle remue son corps, ses fesses. Elle danse. Elle danse le coït. En fond d'écran, une vidéo apparaît. On dirait une vidéosurveillance. Elle et Vermotion dans un lit. Elles font l'amour. Et certainement que je pourrais utiliser un mot plus vulgaire. D'ailleurs, ce qui se passe sur scène, est-ce une performance ou de la vulgarité? Elle baise. Il n'y a pas de scène explicite, mais c'est le mot qui vient. Apparemment, le lesbianisme, ce n'est pas que de la douceur dans les pâquerettes du Lézard Festival. Pour certaines, on frôle l'obscène, la pornographie. Pour d'autres, c'est une réappropriation des codes, un pied de nez. Je suis plutôt de la team réappropriation et j'adore ce que je vois. Pourtant, les notes punk ne sont pas mes attirances premières, mais à l'image de ce live, le groupe transforme les normes et mélange les codes pour un résultat explosif. Ou plutôt, jouissif.
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1: Merci Maëlie pour cette découverte Lionstorm, révélation du Lézard Festival. Je ne sais pas ce que vous en avez pensé là autour de la table, mais
2: on était bien punchy. Englobant un peu.
1: Englobant, ouais.
2: Ouais, vraiment.
1: Et on a le côté effectivement jouissif là dans les oreilles.
2: Ouais.
1: Donc révélation du Lézard Festival, quelques infos hein, sur ce festival qui se définit comme une bulle d'amour queer dans Écrins de Verdure à Vic-sur-Gardin. Temple, je ne sais même pas si je prononce bien ce lieu dit, et ben ça aura lieu le 21, 22 et 23 août prochain. Et les billets, la billetterie sera ouverte le 15 décembre. Donc
2: très tôt finalement. Je pense que les gens s'y pressent.
1: Il faut s'y presser.
2: Oui.
1: Donc encore merci Maëlie pour la découverte.
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0: Oui, bah, je vous le disais il y a quelques instants, en fait, on est dimanche, hein, au moment où je vous parle, là où on enregistre. C'est la magie du studio et du différé. Et pour ce premier mood de l'année, bah, je donne une fois de plus rendez-vous à la douceur, à la voix dufteuse, à l'aude au dimanche, au temps lent, aux tasses de café qui se succèdent comme si c'était un matin sans fin et comme si la caféine ne m'empêchait pas de dormir le soir venu. On en reparle tout à l'heure, Léa.
1: Je vois pas du tout de quoi tu parles.
0: Je donne aussi rendez-vous donc à Margot Gurian, une autrice, compositrice, interprète qui a plutôt enseigné la musique et composé pour les autres, mais qui un jour, grâce au ciel, a posé sa voix sur ce qu'elle avait écrit et composé. Donc ça donne un album très confidentiel en 1968, voilà, très peu diffusé, très peu écouté, mais qui devient culte par la suite, et dont je vous offre un premier titre ce soir, Maxi Doux, ça s'appelle Sunday Morning. J'ai envie de vous en reparler plus longuement une prochaine fois, parce que c'est un petit coup de cœur instantané qui me rappelle celui que j'avais eu pour Sybille Bayer, dont je vous avais aussi partagé ici un extrait, et qui me parcourt encore souvent comme un songe, comme une caresse. Alors place à la douceur, à la musique avec Margot Gurian dans Sortez les briquets.

0: Alors c'était la pop folk de Margot Gurian à l'instant sur Syllab. Un seul album au compteur, mais un petit bijou selon Laurine. Alors on vous le recommande chaudement. Ça s'appelle Take a Picture et c'est sorti en 1968.
1: Ouais, c'est ça. C'est vraiment très bien. Je vous le linkerai sur l'article de podcast. Mais en tout cas, on est vraiment chanceuse hein, pour ce lancement de saison parce que on a le plaisir d'accueillir notre plus jeune chroniqueuse en studio. Vous la connaissez déjà. C'est au tour de Gwen de nous partager sa chanson du moment.

0: J'avais envie d'écouter mon artiste préféré après Lou. Il s'agit d'Angelina.
1: Donc number two.
0: D'ailleurs, c'est l'artiste que j'écoute en boucle en ce moment. Dès qu'on va quelque part, je fais les yeux doux à maman pour qu'elle mette en boucle ses chansons. Et j'arrive à faire chanter maman sur certaines de ses chansons.
2: Eh oui, histoire vraie.
1: On veut la preuve de ça.
2: Ah oui, tu vas chanter, Steph.
3: Et oui, vous me verrez chanter.
0: Alors, si j'aime Angelina, c'est parce qu'elle a une belle voix et qu'elle parle bien anglais. À 10 ans, elle a gagné la 4e édition de The Voice Kids en 2017. Oh ouais. Ouais. Moi, j'avais 1 an.
2: C'est très mignon.
1: Nous, presque.
0: L'année d'après, elle participe à l'Eurovision Junior et finit 2e.
2: Quel parcours, hein.
0: Mais oui. Avec le titre « Jamais sans toi ». En 2019, elle sort son premier album intitulé « Ma voix ». C'est d'ailleurs cet album qu'on écoute en boucle dans la voiture.
2: Et tu vas chanter, Steph.
0: Et en 2001, elle sort Héros, son deuxième album. Ce soir, donc, c'est un titre de son premier album, J'ai rêvé, que je voulais écouter car il a deux passages que j'adore dans cette chanson. Et puis, de toute façon, comme c'est un morceau d'Angelina, normal que j'aime cette chanson.
2: Bah normal.
1: Allez, mais évidemment, maman aussi adore.
0: Allez, on écoute tout de suite dans Sortez les briquets. J'ai rêvé d'Angelina.
4: Merci. Yes.

0: Merci Gwen, je pense que c'était une découverte pour, bah, pour nous toutes, bah, sauf pour toi Steph, hein, parce que tu connais le répertoire d'Angelina, tu connais la carrière. Voilà, merci beaucoup pour cette première chronique très étayée, hein. D'habitude tu nous présentais un peu succinctement les morceaux, donc vraiment une chroniqueuse à part entière, voilà.
1: Oui,
0: j'adore.
1: Ouais, c'était un très joli morceau.
0: Ouais.
1: Merci
0: vraiment.
1: Beaucoup.
0: Et puis c'est vrai qu'elle parle très bien anglais.
2: Oui,
0: voilà.
2: Exactement.
0: Oui,
1: bien mieux que nous toutes.
0: Oui. Oui.
1: Oh là là.
3: Oh là là. 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
4: Alors, en solidarité au peuple palestinien, parce qu'il faut en parler toujours, Steph, tu nous proposes eh bien, de nous parler de l'artiste Racha Naas, une artiste qu'on a déjà entendue dans Sortez les briquets avec le très bon titre Desserte. C'était dans la playlist de Manon spéciale Palestine. Aujourd'hui, Steph, tu souhaites nous en dire un peu plus sur elle. On t'écoute.
5: Ah oui, j'ai découvert Racha il n'y a pas si longtemps que ça avec le titre Désert que Manon avait passé dans sa playlist. Un morceau qui est juste magnifique. Pour moi, c'est le genre de musique qui me dresse les poils. Et en fouinant un peu plus, je suis tombée sur plusieurs morceaux de cet artiste qui l'ont fait aimer. Alors notamment, il y a le titre The Sky Don't Care qui est sorti en 2016 et qui fait partie du premier EP de Racha. Alors Racha Naas est une artiste qui a un style plutôt rock. Elle tisse d'ailleurs des ponts entre le rock, la tradition et la scène underground de sa ville natale. Elle est née et a grandi à Haïfa et a commencé la guitare classique à l'âge de 10 ans. C'est dans le petit monde underground de cette ville qu'elle a forgé son goût pour la mise en scène et l'écriture. Son travail combine les résonances du rock old school, des touches de free jazz et les couleurs musicales de la Méditerranée. Alors elle a commencé à composer et chanter en anglais, une langue dans laquelle il était plus facile de s'exprimer pour elle au départ. Influencée aussi par le jazz, le rap, le rock, etc. Pratiquement tout était en anglais. Voilà. Donc c'était tout naturel de faire pareil pour elle. Elle trouvait aussi qu'il était plus difficile de parler d'amour en arabe. L'anglais était aussi un moyen d'échapper à la vue et à l'écoute de l'hébreu, la langue de l'oppresseur, partout dans sa vie de palestinienne en Israël. Alors après la sortie de son EP, elle a fait une tournée en Europe, en Amérique du Sud, en Asie et aussi à Glastonbury. Et après cette tournée, Racha a eu envie de bouger et d'aller s'installer ailleurs. Et sa trajectoire l'amène à Berlin en 2017, où elle développe son univers à la fois théâtral et intime. Elle publie ensuite deux albums qui explorent la nostalgie, l'exil et le sentiment d'entre-deux. En 2023, l'album Amhat, qui veut dire « parfois » en arabe, marque une étape importante. C'est son premier album entièrement en arabe, pensé comme un dialogue entre l'urbain et le rural, entre Haïfa et Berlin. L'arabe étant la langue de sa mère, elle est plus en paix avec cette langue à présent. Alors, pour ses influences, Racha parle elle-même de racines classiques, guitare, du rock, de la scène alternative, mais aussi d'un lien fort à la musique arabe et à la poésie. Son écriture est souvent décrite comme narrative et directe. Elle privilégie la vulnérabilité, l'image théâtrale et la composition qui bousculent les catégories. Racha se définit comme une musicienne radicale pour qui la

La création et le fait d'être visible sont déjà des actes de résistance. Sa musique parle d'appartenance, d'identité, de responsabilité collective. Elle travaille souvent avec des artistes du monde arabe et veut que sa musique crée du lien pour la diaspora palestinienne. Alors aujourd'hui, face à la crise et à la guerre, elle continue à se produire et à représenter la scène palestinienne dans des festivals européens en s'appuyant sur une gestuelle symbolique afin d'affirmer l'existence et la liberté d'un peuple. Autrement dit, son art reste engagé par sa nature et les mots qu'elle emploie. Cette année, elle a sorti le single Ganeli, qui est sorti le 16 juin dernier, qui veut dire « chante pour moi », morceau qui se construit en une production symphonique complexe, où se mêlent guitare délicate, synthé spectrale et sublimée par la voix envoûtante de Racha. La chanson enregistrée entre Berlin et Brooklyn évoque la résilience dans une réalité presque impossible, un appel à chanter, à ne pas oublier et à maintenir le lien. Alors, le clip a d'ailleurs été tourné par une équipe locale sur les rives de sa ville natale, Haïfa. Alors, à travers Ganeli, Racha affirme son identité. Elle chante la distance, la mémoire, l'espoir. Elle place la musique comme un acte de résistance, non par slogan, mais par sa présence, par sa voix et par son art. Donc, on écoute tout de suite Ganeli dans Sortez les briquets.

0: Rachanas, à l'instant dans Sortez les briquets. Merci beaucoup Steph de nous représenter du coup cet artiste précédemment diffusé dans l'émission numéro 65 pour celles qui souhaitent réécouter la super playlist que Manon nous avait composée à l'époque. Voilà, vraiment petite voix lancinante, très douce, très belle. C'était vraiment très chouette. Merci beaucoup. Et puis, en fait, c'est bientôt la fin. C'est bientôt la fin de ce premier épisode de la saison 4. Et aussi, bientôt l'heure de se quitter.
1: Oh non.
0: Mais on reviendra. Et pour se consoler, Léa nous envoie depuis la régie un titre fait exprès pour ne pas se confondre dans la tristesse. C'est notre rubrique préférée presque. Laissez-moi danser.

Eh oui, c'est sorti cet été, c'était le 15 août, rappelez-vous, c'est loin. Ça se déguste comme les derniers rayons du soleil. Et une bonne bière fraîche en terrasse tout de suite, c'est la légendaire Sarah Landry avec Havana Bounce.

0: C'était subtil, c'était Sarah Landry avec Havana Bounce, un titre qui flirte avec le bumping et qui, par conséquent, est le plus beau cadeau de rentrée que je puisse vous faire. Et pour les sceptiques, je vous vois, je vous sais, je ne peux que vous consoler en vous disant que ça fait toujours office de prévention cardiovasculaire, c'est toujours ça de prix. On approche de la fin de ce 112e épisode, une reprise qu'on attendait tant et qu'on a eu du plaisir à partager avec vous, chers auditeurs, ce soir. Pour celles qui le savent, c'est l'heure du tirage au sort du mot random, parce qu'il a des habitudes qui ne change pas. Et c'est Gwen, non?
1: Oui, oui, bah oui, mais oui, absolument.
2: Vas-y.
0: Grand moment.
3: Choisis bien. Petit papier jaune.
4: Lui.
0: Ouais.
4: Crème.
3: Ça me donne faim.
2: Crème.
3: Ok. Est-ce que Steph, tu nous ravis avec une petite crème, peut-être fouettée, peut-être.
2: Je m'en charge. Vous trouvez une petite crème.
3: Merveilleuse.
2: Ici là.
3: Merci, on a hâte d'entendre ça. Il est temps de se dire au revoir et à très vite. On vous laisse en fait en bonne compagnie hein, parce que tout de suite à l'antenne, Roman, Tristan et Pierre de Qui les vilaines, émission qui succède au Copen de Rent to the Hills avec une vibe toujours métal et intense, donc vous ne serez pas dépaysés. La semaine prochaine, c'est Maëlie qui partagera ses tracks préférés du moment et de tous les temps. Puis Léa aura le plaisir de vous présenter le premier album du mois. On ne vous révèle pas hein, de quoi il s'agit, hein, mais on vous dit juste que vous allez vous régaler.
2: Oui.
3: On se retrouve en meute dans un petit mois. Et en attendant, on vous embrasse bien fort.
2: Des bisous.
0: Salut.

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0: Bonsoir tout le monde, bonsoir à toutes, bonsoir à tous. Vous êtes sur Prune 92 FM. Nous sommes dans l'émission modulaire, émission exceptionnelle ce soir. Nous sommes en direct de Hometown. C'est notre deuxième émission délocalisée des studios puisque nous avions fait une première émission au mois d'avril dernier à Trempeau avec le collectif Egregore. Ce soir, donc nous sommes ici pour toute la soirée puisque nous allons mixer après avec notre invitée Naomi qui est ici présente. Salut Manon.
1: Salut.
0: Et nous sommes également accompagnés de Marie qui est programmatrice donc de Hometown qui nous invite ici ce soir.
2: Bonsoir.
0: Très bien. Et je suis accompagné d'un revenant, Adrien, a.k.a. Didi.
3: Ça fait peur, mais bonsoir.
0: Qui nous file un petit coup de main ce soir pour l'interview.
3: Moi, je suis juste là pour poser des questions. Voilà, je suis un peu le gars du public, tu sais, qui lève la main et qui pose des questions. Mais trop content de pouvoir poser tes questions. J'avoue, j'ai un peu de chance. On est ensemble une heure, c'est ça?
0: Un petit peu moins maintenant, mais...
3: On va rentrer dedans, alors. Est-ce qu'on suit notre petit fil qu'on s'était mis...
0: Tout à fait. Alors, généralement... Manon, on se connaît déjà, on a déjà fait une émission avec toi fin de saison dernière. Du coup, on va donner la parole à Marie. Généralement, on aime bien commencer, nous, sur ce qu'il y a. Donc, nous, on a une émission de musique autour de la musique électronique. Ce qu'on aime bien, c'est comprendre comment les gens sont arrivés dans ce style de musique-là. Généralement, ça part souvent de hits des années 2000, généralement. Mais voilà, comment toi, t'es arrivé dans ce milieu-là? Et après, tu pourras expliquer un peu ton parcours, comment t'es arrivé au final pour être programmatrice d'Hometown, qui est un lieu quand même de la culture de la musique électronique à Nantes qui est extrêmement important. Donc, raconte-nous tout.
2: Eh bien, moi, ça part de hits, en effet. J'ai découvert la musique électronique, comme beaucoup de gens, je pense, grâce à la French Touch, à Headbanger, etc. Enfin, les classiques Daft Punk, Justice, etc. Et voilà, petit à petit, ça m'a amené à tout ça, tout ce que j'écoute aujourd'hui. Donc, musique électronique dans un panel très large. Et voilà.
0: Oui, nous, on est passé aussi par cette période-là, j'imagine. Mais pour expliquer aux gens... Donc je pense qu'on est à peu près de la même génération. Donc on a mangé entre guillemets tous les hits et la dance music des années 90. Et effectivement, il y a eu une deuxième scène French Touch dans la deuxième partie des années 2000. Et justement, pourquoi tu t'es été attiré par ça? Ou est-ce que c'était vraiment le mouvement et c'était la musique un peu à la mode entre guillemets? Il y a toute une scène parisienne à cette époque-là. Est-ce que c'est ça qui t'a attiré là-dedans ou c'est des gens qui écoutaient ça et que t'as écouté avec eux ou ton groupe d'amis, je sais pas?
2: J'ai découvert ça, je pense, en effet, comme ce truc un peu de mode. Et après, je pense que de fil en aiguille, j'ai commencé à écouter des choses un peu plus niche, à force.
3: En creusant le label
2: En creusant le label, ouais, à force de découvrir des choses, ça s'est fait un peu tout seul.
3: Trop bien.
2: Et puis j'ai commencé à sortir un peu dans des endroits comme ici.
3: Et avant que ça existe, parce que avant... sinon, on comprend plus.
2: Oui.
3: Mais oui, Et t'es rentré... par Justice via Dance ou comme tout le monde avec le clip
2: oui.
3: ou pas? Ouais,
2: oui,
3: bah ouais, évidemment. 2007, je crois, Dance ouais. Avec Cross. Mm. Incroyable, bah oui. Avec toute la DA de Somi, là, qui était fou, un peu pop, je sais pas quoi, très beaucoup. D'ailleurs,
0: ouais, complètement.
3: Ouais, c'était ça.
0: Ça a vraiment marqué une époque. Je pense que tout le monde de notre génération s'est mangé ça. Et comme d'autres personnes ont découvert le rock dans les années 60, mais ça a été vraiment un marqueur de la musique électronique. Et du coup, Manon aussi, tu peux t'introduire, tu peux nous réexpliquer comment t'es arrivé à la musique électronique, vu que toi, tu viens d'un parcours à la base plus de musique conservatoire, tu es chanteuse aussi à côté de ça, au-delà d'être DJ, donc est-ce que tu peux nous réexpliquer ta venue dans le milieu d'électro?
1: Eh bien, je crois que les premiers morceaux de musique électronique, enfin le premier morceau de musique électronique que j'ai découvert, c'était un morceau un peu vulgaire de Borgor qui s'appelle Ice Cream.
0: Et, Borgor, incroyable.
1: Borgor, ouais. Et,
3: moi je connais pas, c'est quoi? C'est un truc vieux, non? C'est quoi? Enfin, vieux, années 80, tout ça, non?
1: Non, non, ça devait être...
0: Début des années 2010.
1: 2000.
0: Ouais, fin de...
3: Ok. Ah ouais,
1: c'est très... Je pense que c'était il y a au moins 15 ans, à peu près, tu vois.
3: D'accord.
1: C'est ça.
3: Ok.
1: Voilà.
3: T'as découvert ça à la radio?
1: Non,
3: un ami.
1: Okay. Un ami. C'est plutôt des potes à la maison. On écoutait plutôt du jazz, du R&B, de la soul, de la guitare beaucoup par mon daron. J'ai baigné dans la musique, mais c'était Whitney Houston et tout ça.
3: Et, All by myself. Moi, je me permets de lâcher des titres.
1: Okay. Avec joie.
3: Ok.
1: Et voilà, donc plutôt des potes. Plutôt des potes et plus tard après les études de jazz pareil des connaissances mais plutôt du coup drum and bass et je crois que le jazz et la drum and bass font que j'aime le UK garage, enfin il y a tout ce truc qui se recroise voilà et en fait la culture que la plupart des gens ont je me la construis plutôt maintenant à écouter du coup de la techno et de la house des années 90 que j'essaie de découvrir à présent quoi.
3: On n'avait pas l'âge de sortir non plus je crois à cet âge là enfin en 90 les trucs qui sortaient moi je pouvais pas aller dans les clubs, j'avais pas le droit, c'était illégal,
1: c'était pas
3: trop jeune,
1: pas existant.
3: C'est normal de se refaire cette culture et en plus on en reviendra peut-être plus tard mais c'est vrai que c'est une musique qui revient un petit peu, il y a une espèce de, tu sais les modes c'est un peu cyclique en plus genre pression voilà. Ouais, c'était la take un peu du soir, c'était que les modes sont cycliques et je trouve ça cool de redécouvrir ces tracks parce qu'en plus c'est des trucs qui reviennent donc au final t'es à jour quoi.
0: C'est aussi important de connaître l'origine des choses que t'aimes. T'es obligé de connaître Jeff Mills si t'aimes la techno. T'es pas obligé d'aimer, mais d'avoir prêté une oreille, je pense que c'est important de connaître l'origine pour comprendre la musique de maintenant. Et justement, du coup, ça permet d'enchaîner sur le côté programmation et DJing. Comment ça se passe, par exemple, pour la programmation? Est-ce que t'es maître de tout ce qui se passe ou t'as des propositions et tu fais le tri dedans? Est-ce que c'est toi qui vas chercher vraiment des gens? Comment tu peux nous expliquer est-ce que c'est la vie d'une programmatrice dans un lieu comme ça en fait?
2: Moi ici c'est un peu différent dans le sens où je programme surtout des collectifs qui eux vont programmer des artistes à côté. Après je suis un peu plus libre sur tout ce qui est live, concert, etc. Mais les DJ sets, c'est plutôt des collectifs qui ont programmé ici.
0: Ouais, parce qu'en même temps, il n'y a pas que des DJ sets, il y a aussi
2: des lives
0: pas mal. Et est-ce que c'est une volonté de plus en plus qu'il y ait aussi des lives et apporter une autre proposition que du DJ set pur où il y en a de plus en plus dans tous les lieux ou...
2: C'est parce que ici, on a aussi envie de faire un lieu vraiment de vie où, qui n'est pas lié vraiment que aux musiques électroniques, parce que c'est vrai qu'il y a Macadam aussi à côté qui est vraiment 100% là-dedans. Donc le but c'est de s'ouvrir à plus de disciplines déjà, pas forcément que de la musique, mais aussi à des activités, du créatif, artistique, etc.
0: La radio par exemple.
2: Voilà, par exemple.
0: Je t'ai coupé, excuse-moi.
2: Je sais plus ce que je disais, les concerts, les lives.
0: Ouvrir à d'autres disciplines.
2: Parce qu'on se rend compte que les gens ont envie aussi, parce que je reçois quand même pas mal de demandes de gens qui veulent se produire en concert. Donc c'est que voilà, les gens ont envie de se produire et les gens ont envie de voir parce que ça marche plutôt bien aussi.
3: C'est marrant, c'était aussi une des questions que j'avais, c'était quelle était la part un petit peu là-dedans de toi, des collectifs que tu vas chercher où t'as tellement d'entrants qu'au final tu dois t'intéresser à ce qu'ils font, etc. Et au final c'est beaucoup de l'entrant ou aussi des trucs que tu vas chercher parce que t'as envie aussi de ramener ces collectifs-là?
2: C'est un peu des deux, honnêtement. Il y a des collectifs qui sont installés depuis très longtemps aussi, donc et qui sont très bien, qui marchent très bien, donc qu'on continue à faire. Mais il y a beaucoup de nouveaux aussi, que ce soit ici ou plus dans les environs, Rennes, Angers, tout ça, qui cherchent aussi à se produire.
3: Clairement. Et puis en plus, quel lieu quoi pour se produire. C'est vrai qu'on en parlera un petit peu plus tard.
0: Ouais, tout à fait. Mais je pense qu'on peut enchaîner en piquant dans la tracklist que tu nous as envoyée. Voilà, pour donner un peu peut-être une couleur à la musique que tu écoutes actuellement. Et je sais pas si c'est vraiment représentatif de tout ce que tu écoutes. Et comme ça permettra de faire une première pause musicale. Et on en enchaînera juste après.
3: Parce que Marie, on dirait qu'elle va commander un verre à la sa petite tracklist.
4: et elle va choisir un petit morceau.
2: Oui, quelle chance. Eh bien,
4: si tu veux un peu de temps, je peux meubler avec Manon.
2: Non.
4: Mm-hmm. Non, vas-y.
2: Bah, comme vous voulez. Mais en tout cas, c'est bon.
1: En parlant de meubles, on n'avait pas un sujet.
4: L'Italia, on l'abordera après. Non, bien sûr. Vas-y, Marie.
2: Eh bien, du coup, j'avais choisi Zatar. Le track s'appelle Zankat Mimosas.
0: Et du coup, est-ce que tu peux en parler un tout petit peu pour expliquer?
2: Oui, c'est une artiste belge marocaine qui joue beaucoup, enfin qui produit aussi pas mal de dark disco, EBM, etc. C'est un univers musical que j'aime beaucoup et qui va d'ailleurs jouer fin novembre à Stereolux. Voilà.
0: Exactement. C'est parti donc pour Zatar dans Modulaire. 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

0: Vous êtes toujours dans Modulaire 92 FM sur Prune, dans l'émission spéciale FM enregistrée en direct.
1: Et oui, ça se dit. Les bruits en fond, c'est pas cauchemar en cuisine. Hein. On est bien à Hometown, à Nantes.
0: C'est des vraies assiettes.
1: Exactement.
0: Vous venez d'écouter Zatar avec Zankat Mimosa. Donc Zatar, ouais. Donc productrice et DJ belge, marocaine. Et donc voilà, c'était ton choix, Marie. Ouais, effectivement, Dark Techno, EBM. Elle a vraiment une patte. C'est pas. Toutes ces tracks ne se ressemblent pas, mais il y a toujours un élément où tu sais que c'est elle. Et ça, j'aime beaucoup.
2: Pareil.
0: Du coup, pourquoi c'est le premier choix que tu as fait, par exemple, pour ça?
2: Je pense que c'est ce que j'écoute beaucoup en ce moment, cette esthétique musicale.
0: Ok.
2: Et puis là, en fait, elle a sorti un EP là, il y a genre cette semaine ou la semaine dernière. Oui. Du coup, j'ai tout réécouté et voilà.
0: Qui est un très bon EP 4 titres, oui, il me semble, avec une tête de chat dessus.
2: Oui, c'est ça, une panthère.
0: Ouais, une panthère. Un gros chat.
2: Ouais.
1: Donc c'est ce que tu écoutes en ce moment. Bah écoute, je vais prendre ce petit pont pour transitionner un petit peu. On va parler un petit peu identité de la musique dans les sens hyper larges. Exemple, par exemple Manon. Toi, quand tu écoutes de la musique, est-ce que tu t'es en veille toujours? Il y a un petit peu ce côté... Ça rentrerait bien dans un set, ou alors ce truc là ça irait bien dans une identité pour telle ou telle soirée, ou alors je vais la passer à tel artiste parce que je sais qu'elle aime bien ce genre de musique. Comment, quand t'écoutes de la musique, t'es en veille toujours, ou t'arrives à te foutre la paix et à écouter de la musique? Il y a plein de questions dans ma question, mais réponds parce que tu veux.
3: Il y a plein de réponses dans cette question.
1: Ouais, bon voilà, réponds comme tu le sens.
3: Oui, dans la mesure des capacités de mon cerveau à maintenir cette veille, c'est-à-dire que je vais être en veille pendant un certain temps, et au bout d'un moment je vais être naturellement un peu perché quand j'écoute beaucoup de musique, et j'ai plus du tout l'objectivité, il y a eu trop d'émotions par plein de musiques différentes, et voilà, donc j'ai une capacité d'un certain nombre d'heures pour être en veille de musique.
1: Ok,
3: voilà.
1: Mais il y a quand même cette espèce de moteur qui tourne
3: complètement.
1: Ouais.
3: Complètement.
1: Et quand tu arrives à comme ça attraper des musiques au vol, c'est quoi ta technique? Tu les notes dans un petit sur ton tel, c'est quoi t'as un petit carnet magique?
3: Je n'ai pas de carnet magique. Okay. J'ai Shazam.
1: Ouais.
3: Je fais des captures d'écran.
1: D'accord. Ok. Ah, Maria Kies, tu sais ça aussi?
2: Aussi, oui.
1: Ouais.
3: Ouais. Et à un moment, une fois tous les 3 mois, les captures d'écran, c'est un peu ça.
1: Ah ouais, tu
3: c'est pas récurrent. Autant je fouine mes mails et je fais des écoutes régulières, autant ces moments-là de veille, de par hasard, de découverte musicale par hasard, à un moment je me dis je vais faire du tri dans mes photos, ou quand j'achète de la musique, quand je me fais des sessions d'achat et d'écoute, si j'ai encore la dispo mentale, je vais fouiner dans mes captures et zoup.
1: Ouais, je vois, ok, d'accord. Et comment, quand t'as pris tes petits screenshots, tu t'es fait ta petite liste, ton petit panier, Marie, n'hésite pas à répondre aussi, je sais pas. Attaquer le côté un peu programmatiste de comment tu fais ton repérage aussi de musique, etc. Mais tu te fais des dossiers, comment tu ranges? Est-ce que tu fais 3 dossiers, le dossier rompiche, le dossier peak time, et comment tu ranges, tu vois? C'est quoi les secrets? Je sais que chaque artiste dans le milieu de la musique a un peu sa technique, mais toi, comment tu fais?
3: Eh bien, c'est le. un regard jugeant pas loin. Je ne recommande pas ma façon de faire.
1: Non, mais c'est pas grave.
3: Mais qu'est-ce que je fais? Alors, en général, idéalement, et concrètement, évidemment, idéalement, j'achète et télécharge les musiques. Je les mets dans un dossier du mois. dans le mois qui vient ou les 3 mois qui viennent, je trie dans des dossiers de style et de ce que ça m'évoque. Soit je connais un peu mieux les styles et les catégories, les sous-catégories de musique, soit j'ai un nom pour ces sous-catégories de musique, genre sun, genre beach, genre muscu.
1: Des émotions un peu, ouais, des couleurs.
3: Oui, des couleurs, ouais. Des univers, des choses que ça...
1: muscu,
3: ouais. En fait, il y a des musiques qui m'évoquent certains moods,
1: ouais, okay.
3: Certaines ambiances, et je vais les ranger dans ces dossiers. potentiel-là. Le fait est que concrètement, là, je suis très en retard là-dessus. Et du coup, j'ai des dossiers de ce mois-ci et de ces 12 derniers mois, ce qui fait que je m'y prends un petit peu différemment. Je vais préparer des dossiers pour les dates que je vais faire, avec du coup des playlists avec un peu les derniers morceaux que j'ai et des anciens que j'adore, que j'ai très envie de jouer, avec du coup des moods. Voilà.
1: Ok. Trop intéressant. J'aime bien. C'est pas un passage au pilori, hein. On va pas te.
3: Non, mais c'est plutôt que je cherche une manière plus légère, mais c'est ça. Attention, je vais essayer de pas faire trop long, mais. Et de pas trop m'étaler, mais en fait ça vient comment dire, il y a tout le temps beaucoup de musique qui sort, il y a beaucoup de musique qu'on écoute, on achète, on télécharge beaucoup de musique, est-ce qu'on a envie d'être à la pointe de la nouveauté, alors qu'il y a eu justement beaucoup de musique très très chouette déjà jouée en disque, en MP3, voilà, bref, ça vient rejoindre ces questionnements là
1: Non mais t'as raison, sujet, je pense que si demain il y a plus de musique qui sorte, je pense qu'on a quand même de quoi alimenter des milliards de soirées.
3: Largement.
1: Et Marie, toi, excuse-moi, Raph, si tu voulais poser une question.
0: Vas-y.
1: Très bien. Pas très poli. En plus, il y a un gros silence. Plus personne ne mange, il n'y a plus de bruit d'assiette. toi, Marie, quand tu fais des repérages comme ça, j'ai vu que tu acquiesçais un petit peu quand Manon a parlé d'ambiance et de mood, etc. Est-ce que toi aussi, c'est un aspect qui est important pour toi quand tu tailles une soirée ou que tu invites des collectifs, tu te dis... Est-ce que tu penses à des compatibilités de mood ou pas du tout
2: Pas vraiment, c'est plutôt par style musical aussi.
1: Ok. Ouais. Ok. Ce qui est déjà bien en fait.
2: Oui.
1: Enfin, c'est déjà dur à classer ce truc-là parce que. Sur chaque musique, on essaie de classer des styles, des genres, mais c'est de plus en plus dur, j'ai l'impression.
2: Oui,
1: ça ne pas la gueule de vos dossiers, mais moi, ça n'a plus aucun sens. Mais donc, toi, tu. Justement, comment tu fais pour dire ça, c'est tel style enfin, tu vois
2: j'y arrive pas toujours. J'ai des dossiers où il y a c'est des points d'interrogation.
1: Okay.
2: Parce que ça, il y a des tracks qui appartiennent à plusieurs styles en même temps et à la fois qui n'appartiennent à je sais pas.
1: Ouais,
2: donc
1: oui.
2: Du coup, c'est pas toujours facile.
0: Mais du coup, par rapport à la programmation, est-ce que t'essayes d'avoir des choses qui reviennent régulièrement ou dans la ligne que tu vas avoir, est-ce que par exemple, il y a un rendez-vous house par mois. Est-ce que comment tu arrives à définir? Est-ce que tu t'imposes un planning à ce niveau-là ou c'est en fonction de l'humeur que tu as, des propositions que tu as reçues comment tu arrives à... Pour pas que ce soit redondant, j'imagine, et pour avoir gardé l'esthétique et l'image de Hometown.
2: On a des collectifs qui sont plus ou moins résidents, que je programme tous les 3 mois à peu près parce que ça marche très bien, et qui sont dans des esthétiques un peu différentes de ce qui se fait beaucoup, je trouve, parce que mine de rien... Il y a des styles qui reviennent plus que d'autres. Et tu vois, je pense à Shakshuka, par exemple, qui va faire plus tout ce qui est rail, etc. Enfin, ça se fait pas énormément. Et je trouve ça trop bien de les avoir ici, par exemple.
0: Donc ils sont résidents, c'est-à-dire qu'ils reviennent à peu près tous les 3 mois.
2: Tous les 3 mois, ouais, c'est ça. Ils font une soirée tous les 3 mois.
0: Ils font une soirée où c'est eux qui mixent ou des fois ils invitent aussi d'autres artistes.
2: En général, c'est juste eux.
1: Ils sont assez pour... Ils sont assez pour tourner dans le collectif.
2: Ils sont 3,
1: okay.
2: Mais sur une soirée 22h-3h au final.
1: Oui, non, c'est clair.
2: Ouais.
0: Et du coup, je continue sur l'identité que tu essaies de donner à Hometown. T'as un petit peu répondu en première partie d'émission, mais ouais, comment tu peux et où tu dois te débarquer par rapport au Macadam, qui est pas du tout quand même c'est pas du tout la même ambition, mais comment tu. Quelle est la frontière que tu as entre les deux pour des fois te dire bon, ça en fait je peux pas faire parce que c'est à côté ou...
2: Déjà je pense que musicalement on essaie de faire en sorte que ce soit plus solaire que Macadam, enfin, c'est très rare qu'on ait ici de la vraiment grosse techno, enfin, c'est jamais presque, donc ça c'est la chose principale et puis voilà, après c'est vrai que c'est plus des questions de budget aussi, c'est vrai que c'est pas pareil ici, c'est à la base un bar. Du coup, c'est pas le même budget qu'un club.
1: Oui.
2: Donc, on est beaucoup plus restreint aussi.
1: Mais c'est clair. Et non, mais je bois, je te dis. Moi, je suis là pour poser des questions, boire leurs mots. Moi, je suis le gars du public qui a juste un micro, tu vois. Et trop bien. Et ben, il y a d'autres sujets qui arrivent. Je me dis, on va aérer un petit peu. Marie, tu nous as mis du Zatar tout à l'heure. Manon, t'as plus la tracklist sous les yeux. T'es bien embêtée. est-ce que tu veux nous mettre une musique que tu nous as présélectionnée? Qu'est-ce qui t'inspire avec ce qu'on s'est dit là? Le solaire, tes dossiers, point d'interrogation.
0: La muscu.
1: La muscu, voilà. Qu'est-ce qui t'intéresse? Qu'est-ce qui t'évoque là-dedans?
0: Petit track de la piste muscu.
3: Allez, alors, petite track muscu. Non, pas du tout muscu d'ailleurs, mais dubstep de Shosh, Mary Droppins et Princess Superstar. Le morceau qui s'appelle Pray.
1: Ok.
3: Qui est une sortie tout à fait récente, grosse dubstep de gang de meufs. Et voilà. Donc voilà.
1: Bon, on va regarder la régie. Est-ce qu'ils sont, beaux déjà? Ils sont bons en plus. Donc écoutez, on va écouter ça tout de suite dans Modular. 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

0: la radio. Et voilà, non mais tranquille. S'il y a un petit problème, c'est normal. Nous sommes en duplex. Vous êtes toujours sur Prune 92 FM ou prune.net. Car nous sommes en 2025 et on peut déjà écouter la musique sur internet. Nous sommes en duplex donc à Hometown. À Hometown, si vous ne connaissez pas, c'est plutôt à gauche de Nantes. Bas-Chantenay, TMTC à côté du Macadam. Parce qu'on en parlait aussi tout à l'heure, mais c'est venu après le Macadam, ouais. Hometown. D'où le nom, j'allais dire, mais aucun rapport. Je suis avec Manon, Naomi.
1: Oui.
0: Et Marie, programmatrice du lieu, donc déjà c'est pas n'importe qui. Et on évoque un petit peu, bah voilà, le lieu, comment on parle musique, c'est modulaire, ça n'a aucun sens cette interview. Et on va parler identité du lieu, parce qu'on a parlé de vos identités dans la musique. T'en parlais tout à l'heure, mais c'est vrai que le fait de programmer certains collectifs plutôt que d'autres, des styles plutôt que d'autres, ça influence aussi forcément le public qui vient dans ce lieu-là. À quel point t'y penses, toi, quand tu programmes des collectifs ou des styles musicaux, est-ce que tu fais gaffe à l'identité du public ou non, c'est au public aussi de découvrir, de leur pousser une proposition? Est-ce que, tu vois, à quel point tu gères... cet équilibre, s'il y en a un, ça se trouve pas du tout.
1: Déjà, j'essaye de faire en sorte que qu'il y ait, comment dire, le plus de panels de personnes représentées dans les collectifs, c'est-à-dire que le fait de programmer des collectifs féminins, queer, etc., ça va amener beaucoup de publics féminins, queer, etc., dans la logique. Et ça, c'est trop bien, parce qu'en général, c'est les publics les plus chouettes qu'on peut avoir. Donc ça déjà. Est-ce que tu peux répéter le?
0: Ouais, non, non, bah, non, bah, c'était ça.
1: C'est longue et du coup j'ai perdu fil.
0: Ouais. Ouais, je disais globalement, quand tu programmes des collectifs ou des styles musicaux, est-ce que tu fais gaffe, en même temps, en partie répondu, au public que ça va attirer, au public, est-ce que tu veux leur pousser un style, leur faire découvrir, ou alors est-ce que tu essaies de rester dans un espèce d'identité de DA, tu vois, que tu essayes de mettre? C'était encore un peu long, pardon.
1: Mais non, mais du coup, je pense que j'ai répondu. Oui. Après, ça va peut-être être plus sur tout ce qui est les lives et les concerts. Parce qu'encore une fois, en fait, les collectifs, moi, j'ai une vue sur ce qu'ils vont programmer, mais c'est quand même eux qui...
0: Oui.
1: Voilà, donc...
0: Ok.
1: Du coup, j'ai un peu moins...
0: Le regard sur ce truc-là. Ok. Bon, je suppose que tu fais confiance quand même.
1: Oui, bien sûr. Oui, okay. De toute façon, ceux qu'on fait venir régulièrement, on sait que c'est ok. Et oui. De toute façon, si, j'ai toujours un droit de veto quand même sur les personnes qui le font jouer, évidemment. Et si c'est pas ok, c'est pas ok.
0: Bon, la soirée des sosies de Johnny Hallyday donc, a été annulée pour le week-end prochain, qui a découvert un peu tard, malheureusement.
1: Désolé
0: pour eux. Oh, ouais, Manon, dommage, hein. Dommage. Mais, et en termes de... Vas-y, Raph, je sentais que tu as une question.
2: Non, mais c'était la notion de direction et d'influencer les gens, d'être conscient que c'est un lieu quand même qui est assez emblématique, qui est accolé au Macadam. Et est-ce que tu te sens, pas d'une mission, mais d'avoir un certain standard et d'être plus regardé peut-être que d'autres lieux au niveau de la programmation à ce niveau-là? Est-ce que tu ressens, entre guillemets, une pression par rapport à ça ou tu es extrêmement à l'aise et tu sais ce que tu fais et tu n'as pas de problème avec ça?
1: Une pression, je pense pas. Après, c'est vrai qu'on a quand même quelque chose en plus par rapport aux autres lieux. C'est quand même le boost, le système son. Et du coup, c'est vrai que... Voilà, les gens ont envie de venir, quoi.
2: Ben voilà, mais c'était la question juste après.
0: Elle a lu la fiche ou quoi?
2: Très, très bien.
1: Pas du tout.
2: Ouais, il y a... Parce qu'il y a la DA de la programmation et du lieu aussi, qui est un point commun avec Macadam, c'est que chaque lieu a un peu le côté nocturne et le côté diurne ici, notamment aussi avec les fameuses aubes qui se passent les lendemains de Macadam. Est-ce que tu as été à l'origine du lancement de la aube? Comment l'idée est venue de se dire c'est cool de faire le lien avec les deux? Comment est né le projet, en fait, tout simplement?
1: Je ne suis pas à l'origine de ça parce que du coup, moi, ça fait un an que je suis ici et les aubes existaient déjà. Et oui, le but, c'était de faire une continuité à la nuit. Voilà, que les gens continuent la fête encore, toujours plus, surtout. Et puis d'avoir aussi, en fait, il y a quand même quelques gens qui viennent que pour les aubes aussi. C'est-à-dire qu'il y a des gens qui viennent en after après Macadam, il y a des gens qui arrivent à 6h30 au petit-déj pour faire la fête. Voilà.
2: Mais, ouais, c'est, mais en plus, c'est une proposition qui n'existait pas du tout à Nantes.
1: Mais c'est ça, c'est que je pense qu'on est les seuls à le faire. Enfin, après, il y a certainement des choses qu'on ne sait pas, mais tu vois, officiellement, on est les seuls, je pense. Ouais,
2: ouais, une after officielle.
1: Ouais.
2: Tout simplement.
0: C'est vrai.
2: C'est ça. Et donc, les aubes, ouais, c'est à chaque fois, c'est tous les. Pas les lendemains, mais la suite du macadam pour les gens qui ne connaissent pas. Et donc, voilà, j'imagine que bah, c'est. Enfin, j'imagine, non, je sais, mais c'est aussi une autre DA par rapport au macadam. C'est plus des ambiances. Bah, plus posé, plus mais toujours dansant, mais
1: bah, posé, est-ce qu'il y a une... pas forcément non.
2: D'accord.
1: Il y a non, il y a vraiment tout. Enfin...

0: Ou des fois, c'est des heureux hasards que ça matche de fou ou,
1: Non, enfin, ça pas forcément. Non, pas forcément. C'est ouais, c'est plutôt, enfin, hasard, oui. C'est beaucoup les résidents qui jouent dessus.
0: Ok.
1: Du coup.
2: Et toi, Manon, t'en as fait des hobbies.
3: Ouais.
2: Intéressant, du coup, on va avoir le point de vue artiste. Ouais. C'est marrant parce qu'il y a ce côté à quel point c'est un hasard et tout, mais je pense aussi que de ton côté, de la part des artistes, il y a une lecture aussi du public et de ce dont ils ont envie, ouais. besoin, entre guillemets.
3: C'est ça.
2: Comment t'abordes un truc comme ça, un after?
3: Eh bien, un peu dans le sens inverse d'un set qui commence à 22h. Parce que là, je l'ai cueille à haute intensité déjà.
2: Ouais.
3: À point. Et oui, et du coup, il faut aller quand même suffisamment vite pour les garder. En fait, moi, j'aime bien arriver une heure avant et écouter ce qui se passe dans Macadam, prendre un peu le bain, checker le BPM aussi, et du coup, commencer un peu en fonction de ça. Et j'en ai fait trois, je crois, ou quatre. Bref, je sais plus. Et j'ai remarqué que si c'est un peu trop sombre, et ben ça peut vite les tirer dans quelque chose d'un peu sombre, très facilement. Il y a une plus grande sensibilité malgré ce qu'on pourrait imaginer à cette heure-ci. Et du coup, je suis assez vigilante à leur amener quand même du solaire du mieux possible. Mais quand même, faut que ça danse. Et en même temps, il y a une possibilité de prendre plus le temps. Sur de la techno, quelque chose de très répétitif et voilà.
0: Mais ça, du coup, ouais. Par rapport à la tracklist que vous nous avez envoyée, est-ce qu'il y a une track qui serait représentative d'une aube à peu près?
2: Oi, le piège.
0: Qui pourrait passer comme ça?
2: Ça consulte.
0: Il faut
2: ça
0: savoir qu'il y a beaucoup de fortettes de la part de Marie dans la tracklist.
2: Oui, c'est vrai. Ouais,
0: oui.
2: C'est vrai.
0: Ça peut marcher.
1: Oui. Ça peut closing de aube. Fortette, oui.
0: On peut partir sur Fortette.
1: Est-ce que tu as
0: un choix préféré sur les trois tracks?
1: Eh bien, Dead Dream Repeat.
0: Très bien.
1: Par exemple.
0: Donc, on va écouter Fortette, artiste anglais.
2: Et imaginez-vous, donc 6h du mat, 6 du M, sortie de Maca, t'arrives à Hometown et voilà, t'écoutes ça. Voilà,
0: Fortette.
3: Je crois qu'on disait Closing de
1: Plutôt Closing de
2: Closing de
3: 10h25.
1: Ouais, un truc comme ça.
2: Ah ouais, 10h.
3: 10h25 du mat.
1: Pour les grosses aubes, oui, ça peut.
2: Yes.

0: Vous êtes toujours dans Modulaire 92 FM sur Prune, émission FM ce soir spéciale en direct de Hometown avec Marie, programmatrice du lieu, et Naomi qui mixera en deuxième partie de soirée avec nous ici présent. On écoutait Fortet avec Dead Dream Repeat. Voilà, on en parlait juste avant la track, mais Marie, petite passion Fortet.
1: Oui.
0: Puisqu'il y avait trois choix quand même de Fortet dans la tracklist de l'émission. Donc voilà, explique-nous cette passion pour Fortet, cet artiste incroyable.
1: Bah, je trouve hyper créatif. Enfin, vraiment, j'ai l'impression qu'il sait faire à peu près tout. Je trouve ça à la fois festif, à la fois c'est beau. Je sais pas. Enfin, sa musique m'émeut beaucoup.
0: Mais surtout, c'est impossible de la classer en fait.
1: Ouais, c'est ça. Mais ouais, il fait vraiment beaucoup de choses et puis c'est super de le voir en live autant qu'en DJ set parce que vraiment. C'est hyper bien.
0: Mais il est inclassable parce que c'est de l'image que j'avais de lui, notamment fin des années 2000, début 2010, c'est un artiste un peu underground, même s'il était quand même connu, mais il faisait pas partie d'une scène, il avait vraiment son truc à lui. Et maintenant qu'on le voit récemment avec faire des sets avec Fred Again, oui. Skrillex, il y a 15 ans on aurait dit ça, mais genre c'est extrêmement bizarre.
1: Il a plein d'alias un peu inconnus là, avec des noms qui sont imprononçables, où il fait même un peu d'ambiance ou des trucs comme ça. Enfin,
0: il touche à beaucoup de trucs, ouais, effectivement.
2: Voilà. Et tu nous as dit que tu avais une actu, je sais pas quoi, une news.
1: Alors il ne joue pas à Nantes, malheureusement.
3: Et il est là ce soir, Fortet.
1: Non. C'est très bien. Non, mais par contre, il va jouer, il va faire un long set au Zénith de Paris le 24 janvier. À 19h minuit. C'est un format qu'il avait déjà fait il y a genre 2 ans, je crois. Ou l'an dernier, je sais plus, j'ai plus la notion du temps. Et c'était fou. C'était vraiment
3: tu
1: incroyable. Ouais, je l'ai vu.
3: En live ?
1: C'était un DJ set.
3: Ouais, enfin je veux dire,
1: oui.
3: T'étais physiquement.
1: J'étais là. Ouais.
3: Oh là là.
1: C'était trop bien.
3: Et là, ça sera pareil, un DJ set de 5h. Faut avoir 2-3 sons sur sa clé USB, non ?
1: Un peu.
3: Qu'est-ce qu'on en pense ? Manon, c'est vrai, comment t'abordes un set de 5 heures ? Par exemple, je te dis, demain, tu fais un zénith de Maubeuge, t'as 5 heures. Tu te démerdes. Comment t'attaques un... Et même plus largement, comment t'attaques une date peut-être un peu différente d'une autre ? Je sais pas, une salle qui te tient à cœur, un endroit... Parce que bon, t'as roulé ta bosse. T'as fait 2-3 salles. Comment t'attaques une scène ou une ville, même potentiellement ? Est-ce qu'il y en a, tu te dis, putain, Maubeuge, ça adore l'ambiance, 5 heures d'ambiance.
4: Eh ben, alors.
3: Je connais pas Maubeuge, pardon, si vous écoutez à Maubeuge, prune.
4: Bisous, Maubeuge.
3: Bisous. 32 FM à Maubeuge.
4: Eh ben, c'est hyper intéressant parce qu'il y a pas très longtemps, j'ai joué à Argenton-sur-Creuse. Bisous, les copains d'Argenton-sur-Creuse, ils font du fromage délicieux.
3: Ah. Et. 7 fromages.
4: 7 fromages, exactement. Mais non, mais c'est intéressant parce que toutes les villes et tous les villages ne disposent pas des mêmes lieux de culture et donc du même environnement musical et donc du même apprentissage des cultures musicales diverses et variées. Du coup, comment je fais ? La dernière fois, j'ai tenté en mettant mes dossiers mariage au cas où.
3: Ouais.
4: Au cas où, quoi.
3: Un petit mobile, un petit déguetta comme ça en scred.
4: Exactement.
3: C'est vrai ?
4: Et non, du coup, je l'ai pas fait. Mais non, parce que l'idée, c'était plutôt là, visiblement, les personnes en question, le public qui était plus présent, avait plus envie de DM ou de hard music.
3: Ok.
4: Voilà. Donc, en fait, ça dépend si je sais d'avance ce qu'il y a habituellement dans le lieu, ce à quoi les gens sont habitués. En fait, ça dépend de leur désolé, mais de leur ouverture d'esprit, leur capacité à avoir envie de découvrir ou à avoir. Ça dépend de leurs attentes par rapport au DJ, justement. Du coup, j'ai des dossiers de musique que j'aime, assurément, et je vais essayer de me faire plaisir aussi et de leur faire plaisir avec. Trouver un juste équilibre entre tout, entre les deux, quoi.
3: Ok, parce que quand tu dis essayer de trouver ce qui leur plaît, je me doute bien qu'à un moment tu baisses pas le fader, tu dis ça vous plaît ? Bon, comment tu lis une salle ? Et même Marie, c'est aussi valable pour toi, comment tu as des retours sur potentiellement des soirées ou peut-être des trucs qui ont plu ? Est-ce que c'est des échos que tu as ? Est-ce que vous faites des petits sondages en fin de truc ? Comment vous avez des feedbacks, toi, sur le public et toi, sur une soirée ou un collectif qui a plus multi-questions ?
1: Nous, les personnes du coup, qui sont au bar, en régie, etc., nous font des petits CR tous les soirs.
3: Ah ouais, ouais. Ah, donc c'est, je déconnecte les sondages, mais c'est quasi ça, quoi.
1: Ouais, ouais, non, enfin, mais ouais, vraiment. Bah, c'est important, en fait, pour ouais. savoir comment ça s'est passé, si les collectifs sont sympas, si la musique est bien, enfin...
3: Ouais, ok.
1: Parce que, voilà, bah, histoire oui, normal, de moi aussi savoir si c'est des gens que je reprogramme ou si c'est pas du tout passé, quoi.
3: Ok. C'est super intéressant, ça, en soi, je sais pas. Je pensais que c'était en mode, oui, c'était pas mal. Puis pas plus de trucs, mais ouais, non,
1: il y a un vrai... souvent, c'est bien détaillé, en plus, ouais. donc c'est cool.
3: Ok, trop bien, intéressant. Et toi, Manon, comment tu lis le visage des gens? Les gens qui font la grimace.
4: Et ben, en fait, ils sont assez spontanés généralement. Donc, soit je les vois et les personnes kiffent. Et souvent, ça se passe par la danse. Parfois, les gens le vocalisent en mode c'est trop bien. Ou voilà. Et si ça va pas, en général, les personnes savent se manifester, surtout avec l'alcool, parfois, où il y a des petites barrières qui manquent. Est-ce que t'as un truc qui tabasse?
3: Et quoi, ton cop de Pokémon préféré?
4: C'est ça.
3: Ça ne m'aide pas pour mon set.
4: 160, 175, plutôt bass, plutôt techno. Alors, plutôt tout droit ou breaké, dis-moi.
3: Ok, stylé.
4: Voilà, donc ça dépend après. Ouais, voilà. Les gens sont quand même très, okay. très verbaux.
3: Okay. Très lisibles, en fait, un peu.
4: Ouais.
3: Ouais. Ok.
4: Oui, en fait, quand il y a du monde qui danse et tout ça, ça sourit, la vibe se crée quand même.
3: Ouais, ok, façon. D'accord.
4: C'est un truc de sensibilité aussi.
3: Forcément.
4: Ouais, voilà.
3: Ok, intéressant. Moi, j'aime bien ce petit. J'ai l'impression d'avoir une petite chaîne YouTube, de poser des questions à des gens du milieu, voilà, tout simplement.
0: Est-ce que dans la tracklist, il y a une chanson qui relance le public, qu'on pourrait passer
3: oh là là.
4: Pas du tout.
0: Pas du tout.
3: J'en ai aucune.
0: Un truc, non, parce que celle qu'on voyait, elle était déjà passée.
4: C'est ça. Après, ouais, non.
0: Ou qu'est-ce qu'on écoute dans la Creuse?
3: À Argentan. En Veuse. Non, c'était quoi?
4: Argentan sur Creuse.
3: Voilà, j'ai pas retenu.
4: Dans 36. Dans
3: d'accord.
4: 36.
3: Okay.
4: Ah si. Alors, on n'écoute pas ça à Argentan sur Creuse.
0: Parfait.
4: Mais.
1: Qu'est-ce qu'on écoute à Argentan sur Creuse
3: oui.
1: en même temps?
3: Eh bien, on a un appel la d'un musique. Habitant d'Argentan sur Creuse. Il veut de la brique, du break.
4: Bah, alors, a priori non, mais mettons un morceau de Jungle, un morceau que j'ai beaucoup joué à une époque que j'aime beaucoup, qui s'appelle Shake Your Legs de S. Merck. Voilà, c'était vraiment juste pour le plaisir de ce track que écoutez, j'ai beaucoup joué, qui plaît beaucoup.
0: Un petit guilty pleasure, ça fait toujours plaisir.
4: Ouais, c'est ça.
3: Et
4: c'est
3: pour
4: ça,
3: les personnes qui ne connaissent pas le style Jungle, bah, c'est globalement ce qu'on va écouter. Vous allez voir, c'est. Non, mais non, dans la batterie et tout.
4: Oui, dans la batterie et tout, voilà. C'est exactement ça.

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1: C'était Shaky Legs de S-Murk. Est-ce que tu aurais des infos sur cet artiste ou pas du tout? C'est quelque chose trouvé très tard sur internet, sur Bandcamp.
2: Non, j'en ai eu des infos, mais j'ai oublié.
3: C'est pas grave.
2: Je me suis intéressée à cet artiste-là quand j'ai découvert cet EP. Il y a un remix un peu cool de ce morceau-là aussi. L'EP est cool. Mais je crois qu'il sort peu de tracks. Je crois qu'il en a sorti il y a pas très longtemps, mais il ne sort pas souvent.
1: C'est récent comme EP ou...
2: Non, enfin récent, ça dépend. Oui, c'était ces 4 dernières années, quoi.
1: Ok. Mais pas l'an dernier.
2: Précis,
4: hein, c'est précis. Raph, j'ai l'impression qu'il veut une date précise.
2: Ouais, non,
4: il te lâchera pas quand tu n'auras pas donné une date.
1: Non, mais c'est j'ai bien aimé. Je voulais avoir des infos pour pouvoir diguer tranquillement.
4: Ouais, je comprends. Ouais.
1: Malheureusement, le temps,
4: l'horloge tourne.
1: Exactement, ça passe extrêmement vite de parler en bonne compagnie.
4: Tout à fait. J'espère que même les gens qui sont ici, qui peut-être qui mangent, hein, potentiellement qu'on dérange, peut-être d'ailleurs. Désolé. Non, mais j'espère que vous avez appris des trucs. Le pinard est bon. Et que non, mais même chez vous en voiture, c'était un peu pour prendre l'ambiance de hometown comme ça aussi. Manon, toi aussi, d'avoir un point de vue d'une artiste, comment on conçoit une soirée. Moi, j'ai déjà appris plein de trucs.
1: Ouais, et puis parler de la musique, pas uniquement par le prisme des DJ ou des artistes, mais voilà, on aime bien avoir, comme toi, Marie, des programmateurs qui nous expliquent un peu toutes les coulisses de ce milieu-là. Et du coup, nous, on va continuer la soirée ici à Hometown. On a une soirée prévue, donc Manon va mixer. Je mixerai également avec Clément, qui est à la régie, son pseudo de Écart. Et moi, je suis DJ OrcaF. De son nom. Nous, on a pris un plaisir énorme. C'est super de faire des émissions en direct.
4: C'était nul. Comme ça. Pas du tout. Non, c'était trop cool, mais c'est trop court.
1: Voilà. Ouais, c'est trop de choses à dire. Ouais. On digresse énormément en plus.
4: Oui, pardon.
1: On va terminer en musique, une fois de coutume. On va piocher dans la tracklist de l'émission pour clôturer proprement. Est-ce que tu as un choix, coup de cœur?
5: J'hésite parce que là c'est des choses complètement différentes.
4: Le remix dans une base de Carlos, là, c'est vrai que tu as hésité à le mettre, mais
5: ouais, mais je pense que je vais partir sur autre chose.
2: Désolé, une émission spéciale à ce moment-là.
5: J'ai soit quelque chose de plutôt un peu italo EBM, ou soit quelque chose de plus un peu psy trans.
4: je parle pour toi parce que ton micro t'a lâché. Voilà, c'est bon.
5: Allô.
4: Tout est entré dans la.
1: Très bien.
5: C'est bon.
1: Ouais.
5: Plutôt web psy trans progressive. Voilà. Est-ce que vous avez une préférence?
4: On dirait qu'on commande du pinard un peu. Là, j'ai un cabernet. Okay.
5: Et bien du coup.
4: Psy trans. Moi, je suis très psy trans, mais.
5: Et
4: en
5: du
4: ce
5: coup, plutôt Mabel Erotica.
4: Oh oui.
5: Oui.
4: Et donc,
1: on s'est dit au revoir sur Mabel, artiste australienne, il me semble.
5: C'est ça.
1: C'est super DJ, j'adore. Ouais.
4: Merci très encore bon champ, à vous deux, c'était
5: merci
4: trop
5: Marie.
4: Cool de vous être
5: prêté
4: à l'exercice. Et puis venez ici en fait.
2: Si vous êtes en voiture, c'est le signe qu'il faut venir maintenant à Hometown pour faire la fête.
5: Bravo la musique.
2: Bravo la musique. Merci la musique.
4: Allez, bonne soirée.
2: Bisous.
1: Salut.

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Il est minuit. 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
1: 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Il est 1h du matin.
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Il est 2h.